0: acteurs du secteur aérien. En ce qui concerne les annulations de vols, elles sont pour l'instant exceptionnelles. Le préfet de Seine-Saint-Denis a demandé au maire LFI de Saint-Denis de raccrocher le portrait d'Emmanuel Macron dans son bureau, même s'il concède que ça ne relève d'aucune obligation légale. Bali Bagayoko assure qu'il ne remettra pas le portrait du président, donc la République n'était pas en capacité de corriger les inégalités. Et puis l'instant est historique pour la ministre de la Culture Catherine Pégard. L'Assemblée nationale a de nouveau adopté ce mercredi soir à l'unanimité le projet de loi qui vise à faciliter les restitutions d'œuvres d'art pillées durant la colonisation. Son adoption définitive est prévue ce jeudi au Sénat. Voilà pour l'actualité. Bonne soirée à tous à notre écoute.
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1: Bonjour à tous. Le PSG file en finale de la Ligue des Champions. Les Parisiens ont arraché le match nul 1-1 lors de la demi-finale. Retour à Munich face au Bayern. À l'aller, ils l'avaient emporté 5-4. Le Paris Saint-Germain affrontera Arsenal en finale le 30 mai prochain à Budapest et défendra son titre. Dans l'actualité également, nous avons eu de très bonnes discussions avec les autorités iraniennes ces dernières 24 heures. Et il est possible que nous passions en accord, les mots de Donald Trump ce mercredi soir depuis la Maison Blanche. Emmanuel Macron, de son côté, s'est entretenu avec le président iranien mercredi, le chef de l'État français, qui a vivement condamné les frappes contre les infrastructures civiles aux Émirats arabes unis, ainsi que celles qui ont visé plusieurs navires, dont un porte-conteneurs français dans le détroit d'Ormuz. Il réclame la levée du blocus de ce passage maritime sans délai et sans condition. Emmanuel Macron a confirmé également le prépositionnement du porte-avions Charles de Gaulle pour une éventuelle mission de sécurisation. Un homme de 23 ans interpellé et placé en garde à vue à Soissons ce mercredi soir, que c'est quelques heures après la découverte du corps d'une adolescente de 14 ans dans le village de Fer en Terre de Noix dans l'Aisne. La collégienne a été lardée de plusieurs coups de couteau. Le suspect pourrait être l'un de ses anciens petits amis. La piste du lait infantile contaminé écartée comme cause du décès d'un bébé à Angers en décembre dernier, c'est l'annonce du parquet ce mercredi soir qui privilégie désormais l'hypothèse d'une asphyxie de l'enfant. Des laits avaient été rappelés dans une soixantaine de pays en raison de la présence d'une toxine. Pas de bracelet électronique pour Nicolas Sarkozy. L'ancien président a obtenu l'aménagement de sa peine de 6 mois d'emprisonnement ferme dans l'affaire Big Malion. Nicolas Sarkozy qui comparaît en ce moment devant la cour d'appel de Paris pour le supposé financement libyen de sa campagne présidentielle de 2007. Et puis il avait présidé en 1987 le procès pour crime contre l'humanité de Klaus Barbie. André Cerdini est mort à l'âge de 96 ans. Ceux qui l'ont côtoyé ont salué un grand humaniste. Excellent début de journée à tous. À notre écoute.
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1: Bonjour à tous. Il y a de grandes chances que la guerre en Iran s'achève. C'est ce qu'a annoncé ce mercredi soir Donald Trump depuis la Maison Blanche. Le président des États-Unis précise qu'un protocole d'accord pourrait être conclu avant son voyage en Chine prévu la semaine prochaine. Mais sans accord, Donald Trump menace de bombarder l'Iran de manière encore plus intense. Emmanuel Macron lui a exprimé sa vive préoccupation sur l'escalade en cours à son homologue iranien. Il a également condamné les frappes injustifiées contre les infrastructures civiles aux Émirats Arabes Unis, ainsi que celles qui ont visé plusieurs navires, notamment un porte-conteneurs français dans le détroit d'Ormuz. Emmanuel Macron demande à Washington et à Téhéran de lever le blocus en vigueur dans ce passage maritime. La France, qui se dit aussi vivement préoccupée par l'état de santé de Narges Mohammadi, la lauréate du prix Nobel de la paix en 2023, est détenue en Iran et se trouverait actuellement entre la vie et la mort après son hospitalisation en urgence le week-end dernier. Paris qui a donc appelé les autorités iraniennes à prendre toutes les mesures nécessaires à son rétablissement. Direction les îles Canaries pour le bateau de croisière qui abrite un potentiel foyer d'antivirus. 3 personnes sont décédées sur ce navire qui était depuis dimanche immobilisé au large du Cap Vert. Il doit accoster d'ici 3 jours à Tenerife et l'évacuation des passagers se fera lundi prochain. L'OMS estime le risque de propagation dans le monde très faible, tandis que l'Agence sanitaire européenne affirme que de nombreuses incertitudes subsistent. Des perturbations en vue à la SNCF dans les prochaines semaines. La CGT Cheminots, Sudrail, UNSA Ferroviaire et CFDT Cheminots ont déposé un préavis de grève pour le 10 juin. Les syndicats s'opposent aux réorganisations qui portent atteinte à la santé mentale et physique des salariés. Ils réclament aussi des revalorisations salariales. Et puis en foot, c'est historique. Le PSG se hisse pour la seconde année consécutive en finale de Ligue des Champions. Les hommes de Luis Enrique ont arraché le nul lors de la demi-finale retour face au Bayern. Un but partout après une victoire à l'aller 5-4. Bonne journée à tous.
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1: Bonjour à tous. Les États-Unis ont eu de très bonnes discussions avec les autorités iraniennes au cours des dernières 24 heures. Une déclaration de Donald Trump ce mercredi soir qui juge désormais probable un accord entre les deux pays. Le président américain évoque même une signature d'un protocole de paix avant son voyage en Chine prévu la semaine prochaine. En parallèle, Emmanuel Macron demande à Washington et Téhéran de lever le blocus en vigueur dans le détroit d'Ormuz. Le chef de l'État français a également confirmé le prépositionnement du Charles de Gaulle dans le Golfe, dans le cadre d'une potentielle sécurisation de ce passage stratégique pour les hydrocarbures. L'évacuation des passagers du navire de croisière touché par une épidémie d'antivirus doit débuter lundi prochain. Selon le ministère espagnol de l'Intérieur, le bateau qui a quitté le Cap-Vert ce mercredi est attendu samedi prochain aux Canaries. Si l'OMS se montre rassurante et parle d'un faible risque de propagation à travers le monde, l'Agence sanitaire européenne affirme que de nombreuses incertitudes subsiste sur ce virus. En France, la stupeur dans l'Aisne après l'assassinat d'une collégienne âgée de 14 ans. Elle a été retrouvée morte en pleine rue ce mercredi matin à Fère en Terre de Noix. Elle aurait été poignardée, selon le procureur de la République. Un homme de 23 ans a été interpellé à Soissons. Il pourrait s'agir de l'ancien petit ami de la victime. C'était une promesse d'Emmanuel Macron. L'Assemblée nationale a de nouveau adopté ce mercredi à l'unanimité le projet de loi qui vise à faciliter les restitutions d'œuvres d'art pillées durant la colonisation. Son adoption définitive est prévue ce jeudi au Sénat. Le Louvre, lui, va subir de lourds travaux. C'est ce qu'a confirmé le nouveau président du musée parisien, Christophe Le Ribaud. Un plan à plus d'un milliard d'euros qui prévoit notamment la rénovation du bâtiment. Et puis le PSG verra bien la finale de Ligue des Champions pour la seconde année consécutive. Les Parisiens affronteront le 30 mai Arsenal à Budapest après leur match nul face au Bayern. Un but partout, les hommes de Luis Enrique s'étaient imposés 5-4 à l'aller. Bonne journée à tous.
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1: 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Confucius.
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0: Supertramp sur Pyrénées FM dans moins d'un quart d'heure. On sera là avec vous, 6h-10h dans le réveil des Pyrénées, pour passer cette matinée ensemble, pour vous aider à vous réveiller en douceur avec des cadeaux à gagner. Je vous rappelle, 100 euros de bons cadeaux partout à remporter vite. Vous pouvez déjà envoyer Soleil par SMS au 7-14-15. C'est le grand départ des week-ends également. On attend pas mal de monde cet après-midi et ce soir sur les routes. Vous serez prudents en tout cas. Dans un instant, le réveil des Pyrénées sur Pyrénées FM, 6h-10h avec toute l'équipe. En attendant, Laura Pozzini et Julien Lippe sur Pyrénées FM. Juste après ça.
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1: Bonjour, bonjour. Un jour avant le grand week-end du 8 mai, c'est Marc pour vous accompagner à toute l'équipe de Pyrénées FM 6h.
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0: La météo, oui, juste après l'info Pyrénées FM avec vous Clémence Lebarry, bonjour.
1: Bonjour à tous. Donald Trump, de nouveau optimiste. Le président des États-Unis a jugé hier très possible un accord de paix avec l'Iran. Donald Trump qui a également de nouveau agité la menace de bombardement si les deux pays n'arrivaient pas à trouver un terrain d'entente. Du côté de Téhéran, le principal négociateur iranien affirme que les États-Unis cherchent à contraindre l'Iran à la reddition. En parallèle, la France se tient prête à sécuriser le détroit d'Ormuz. Le porte-avions Charles de Gaulle va en effet se positionner dans la région du Golfe selon les autorités françaises. L'objectif: réduire les délais de mise en œuvre lorsqu'une initiative multinationale pour ouvrir cet axe stratégique verra le jour. Et au Liban, les frappes israéliennes ont fait au moins 11 morts hier dans le sud et l'est du pays. L'armée israélienne annonce de son côté la mort d'un de ses soldats dans une attaque de drone. Direction les îles Canaries pour le bateau de croisière qui abrite un potentiel foyer d'antivirus. Il doit accoster d'ici 3 jours à Tenerife. L'évacuation des passagers est attendue pour lundi. 3 personnes sont décédées sur ce navire. L'OMS estime le risque de propagation dans le monde faible, tandis que l'Agence sanitaire européenne affirme que de nombreuses incertitudes subsistent. Le lait infantile contaminé par la toxine céréulide n'est pas responsable de la mort d'un bébé à Angers. Il a été mis hors de cause, selon le procureur. Les dernières analyses ont conclu à un décès par asphyxie. Une dernière expertise toxicologique est attendue dans le dossier. Pas de bracelet électronique pour Nicolas Sarkozy. L'ancien président a obtenu l'aménagement de sa peine de 6 mois d'emprisonnement ferme dans l'affaire Big Malion. On rappelle que l'ex-chef de l'État comparaît en ce moment devant la Cour d'appel de Paris pour le possible financement libyen de sa campagne présidentielle de 2007. Et puis on termine avec du football, bien sûr, car Paris bousculé, Paris sans briller, mais Paris héroïque. Le PSG se hisse pour la 2e année de suite en finale de la Ligue des Champions. Après un match nul un partout, c'était face au Bayern Munich en demi-finale retour. Les Parisiens affronteront Arsenal en finale. Ce sera le 30 mai prochain à Budapest. Excellent début de journée à tous.
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0: Avec des nuages ce matin et du soleil, un ciel variable, une ou deux gouttes de pluie possibles ce matin près de nos montagnes. Dans l'après-midi à nouveau, des orages très localisés près de nos Pyrénées. Ailleurs, ce sera quand même du soleil, c'est plutôt agréable. Et côté température, il fera jusqu'à 17 degrés entre Léran, Lavelanet et Mirepoix. On aura 20 degrés à Limoux et en direction d'Alette-les-Bains cet après-midi. 19 degrés à prévoir cet après-midi à Perpignan. Il fera au maximum de cette journée de jeu. Jeudi, 13 degrés à Auzat et à Vic-de-Sault.
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0: Et bienvenue en ce jeudi, je suis ravi de vous accompagner 7 mai, hein, demain et tout le week-end. Il y a de quoi faire chez nous, de l'Atlantique à la Méditerranée justement. Valérie sera là dans un instant pour l'agenda. Tout à l'heure, Claire Viva Pro nous emmènera dans les Pyrénées orientales. N'oubliez pas les petits plats de Valérie à 11h30, direction Carcassonne. Moi, je vous emmènerai en Kerkorb dans un instant. On va souhaiter vos anniversaires, des cadeaux, des bons plans et la musique de Genesis, I Can Dance, c'est sur Pyrénées.

Youpi, c'est jeudi. Ah bah j'ai envie de dire ça aujourd'hui avec le long week-end qui approche. En plus, ça tombe bien aujourd'hui, c'est la journée mondiale du rire. Rions, rions ensemble pour passer un excellent week-end tous ensemble de l'Atlantique à la Méditerranée. Des anniversaires à souhaiter de J Balvin, Sito Bass. On passe régulièrement, on l'adore. Il a 41 ans aujourd'hui, J Balvin, qui nous vient tout droit de Colombie, de Medellín, le prince du reggaeton. Son vrai nom, c'est José Alvaro Osorio Balvin. Balvin, V, c'est B, j'ai toujours du mal en espagnol. Anniversaire également de Sophie Talman, qui a été élue Miss France en 1998. Elle fait de la télévision en ce moment. Véronique Jeannot, elle a 69 ans aujourd'hui. On se souvient de son tube Aviateur ou encore Désir, hein, qu'elle a interprété en duo avec Laurent Voulzy. C'était en 1984. Déjà, bon anniversaire également à Roxane qui nous écoute ici à Alette-les-Bains. C'est l'anniversaire de Anne à Sayagouz. Bon anniversaire, Anne.

0: Kenji est oublié à 6h12 sur Pyrénées FM. Je n'oublie pas, dans un instant, de vous emmener à Chalabre, où vous nous écoutez sur le 97.1 pour une super nouvelle, une exceptionnelle nouvelle, avec une ouverture samedi d'un endroit à découvrir à Chalabre. On ira faire un tour aussi dans les Pyrénées-Orientales avec Claire Viva Pro, mais d'abord, je vous laisse le micro, Valérie, pour l'agenda du jour et du week-end.
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2: Rendez-vous ce dimanche à Théiette en Ariège pour la 10e édition des Fêtes Aromatiques. Sur place de 9h à 18h, un grand marché de producteurs autour des plantes aromatiques, médicinales et condimentaires avec de nombreuses animations tout au long de la journée. Vous pourrez par exemple partir en randonnée, profiter d'une balade botanique, assister à du théâtre en plein air ou encore partager des activités en famille. Et pour les plus curieux, des balades à dos d'âne sont même proposées. Bref, un vrai bol d'air au cœur du territoire. Vous cherchez à présent une idée de sortie originale dans les Pyrénées? Un cadeau d'exception, accessible à tous? Partez à la découverte des paysages des Pyrénées-Cathares à bord d'une authentique deux chevaux avec Dutch Vadrouille 09. Au départ de Roquefort-les-Cascades, profitez d'une visite guidée conviviale et pleine de charme entre nature et patrimoine. Une expérience idéale en couple, en famille ou entre amis. Les réservations se font auprès de Nicole au 06 72 91 48 95. Et enfin, si vous mettiez un petit peu de verre dans votre week-end, alors direction Chalabre dans l'Aude ce dimanche pour la 6e édition de En mai, Fête des Plans. On vous attend dès 10h sur la voie verte, près de l'ancienne gare, avec un marché de producteurs, horticulteurs, herboristes et artisans. De quoi trouver plein d'idées pour votre jardin. Et puis à midi, on passe à table avec un repas maison en musique porté par les chants de la Salvia, avant de prolonger l'après-midi avec un défilé de vélos fleuris et même un bal pour terminer la journée. 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

0: Généline sur Pyrénées FM, 6h18 quasiment. On parlera dans un instant avec vous, Claire Duva Pro, des restrictions d'eau, toujours d'actualité dans les Pyrénées-Orientales. Et puis nous irons courir aussi à Font-Romeu, ici en Cerdagne, où vous nous écoutez sur le 105.6. Mais d'abord, Chalabre à l'honneur, le Kerkorb aussi. Et vous le savez qu'on attend beaucoup de monde pour l'ouverture, la réouverture du Café de la Paix. Que ça fait plaisir, puisque ça y est, c'est reparti pour un tour, réouverture du Café de la Paix. Ce sera ce samedi à partir de 16h, en plein cœur du cours Colbert, au 28 du cours Colbert à Chalabre, avec Margot et CC qui vous attendent pour venir boire un petit verre et fêter la réouverture ici à Chalabre, 97 points, je le rappelle. Sinon, Christophe Willem, c'est dans un instant, et Claire Duva Pro nous emmène donc dans les Pyrénées-Orientales. Bon réveil.
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0: 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Et la direction, les Pyrénées-Orientales, Claire Viva Pro.
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2: Dans le département des Pyrénées-Orientales, la situation de sécheresse s'améliore mais reste sous surveillance dans plusieurs communes. Un nouvel arrêté prolonge jusqu'au 30 juin les restrictions d'eau dans 28 villages, malgré le retour à la normale dans la majorité du département. 6 communes sortent toutefois du dispositif de vigilance, mais certaines zones restent fragilisées, notamment dans les Aspres et en Salanque, où des niveaux d'alerte renforcés maintiennent des restrictions d'eau. Les autorités souligne une évolution globalement positive, mais encore insuffisante pour lever toutes les mesures. Courir en altitude comme des pros, c'est désormais accessible à tous. À Font-Romeu, un nouveau camp d'entraînement ouvre avec des stages de 2 à 3 semaines du niveau amateur au confirmé. Au programme coaching, récupération, hébergement premium et accès aux infrastructures du CNEA de Font-Romeu. Objectif, progresser dans un environnement taillé pour la performance. Les premiers stages commencent dès le mois de mai. Et puis enfin, dans le département, un producteur anglais installé en Cerdagne développe un whisky artisanal inédit après avoir déjà travaillé la bière et le gin. À Saint-Pierre-del-Forcats, Ian Pendry met en avant un spiritueux en référence à l'histoire de la prohibition. Il s'appelle Moonshine. La recette repose sur des céréales locales, notamment du seigle de Cerdagne. La production reste limitée avec quelques dizaines de litres en vieillissement. Une démarche artisanale qui valorise les ressources du territoire en Cerdagne et attire déjà la curiosité des amateurs. Restez à notre écoute ici en Cerdagne.

0: Glagla, il fait moins 3 degrés en ce moment au pas de la case. On aura jusqu'à 7 degrés cet après-midi au pass où vous nous écoutez sur le 90.7 en Andorre. On regarde tout ça, la météo, mais d'abord l'info Pyrénées FM. Bonjour Clémence Lebary.
1: Bonjour à tous. Donald Trump, de nouveau optimiste. Le président des États-Unis a jugé hier très possible un accord de paix avec l'Iran. Donald Trump qui a également de nouveau agité la menace de bombardement si les deux pays n'arrivaient pas à trouver un terrain d'entente. Du côté de Téhéran, le principal négociateur iranien affirme que les États-Unis cherchent à contraindre l'Iran à la reddition. En parallèle, la France se tient prête à sécuriser le détroit d'Ormuz. Le porte-avions Charles de Gaulle va en effet se positionner dans la région du Golfe selon les autorités françaises. L'objectif: réduire les délais de mise en œuvre lorsqu'une initiative multinationale pour ouvrir cet axe stratégique verra le jour. Et au Liban, les frappes israéliennes ont fait au moins 11 morts hier dans le sud et l'est du pays. L'armée israélienne annonce de son côté la mort d'un de ses soldats dans une attaque de drone. Direction les îles Canaries pour le bateau de croisière qui abrite un potentiel foyer d'antivirus. Il doit accoster d'ici 3 jours à Tenerife. L'évacuation des passagers est attendue pour lundi. 3 personnes sont décédées sur ce navire. L'OMS estime le risque de propagation dans le monde faible, tandis que l'Agence sanitaire européenne affirme que de nombreuses incertitudes subsistent. Le lait infantile contaminé par la toxine céréulide n'est pas responsable de la mort d'un bébé à Angers. Il a été mis hors de cause, selon le procureur. Les dernières analyses ont conclu à un décès par asphyxie. Une dernière expertise toxicologique est attendue dans le dossier. Pas de bracelet électronique pour Nicolas Sarkozy. L'ancien président a obtenu l'aménagement de sa peine de 6 mois d'emprisonnement ferme dans l'affaire Big Malion. On rappelle que l'ex-chef de l'État comparaît en ce moment devant la Cour d'appel de Paris pour le possible financement libyen de sa campagne présidentielle de 2007. Et puis on termine avec du football, bien sûr, car Paris bousculé, Paris sans briller, mais Paris héroïque. Le PSG se hisse pour la 2e année de suite en finale de la Ligue des Champions. Après un match nul un partout, c'était face au Bayern Munich en demi-finale retour. Les Parisiens affronteront Arsenal en finale. Ce sera le 30 mai prochain à Budapest. Excellent début de journée à tous.
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0: Du soleil, des nuages ce matin, déjà quelques petites ondées de ci, de là, possible sur le Haut-Couseran, dans la vallée du Vic-de-Son pour avoir une petite goutte de pluie aussi, dans le Donezan en direction du Cap-Cyr, quand même du soleil, avant l'arrivée à nouveau d'orages dans nos montagnes cet après-midi ultra localisé, entre deux belles éclaircies et côté température jusqu'à 17 degrés, à prévoir à Foix, Ferrières sur Ariège, à Cosse et à Saint-Pierre-de-Rivière tout à l'heure. Il fera au maximum de cette journée de jeudi 18 degrés à Bellepêche, à Molandier. On prévoit 18 degrés aussi pour l'après-midi à Chalabre et autour du lac de Montbel. Il fera 17 degrés cet après-midi ici à Y-sur-Tête dans les Pyrénées-Orientales.
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0: On parlera sport dans un instant. Nous irons faire un tour en Ariège à la Bastide de Céroux. Côté musique, Faouzia, Julien Clerc. Et puis vous nous envoyez vos messages. 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

0: C'est Pyrénées FM, le réveil des Pyrénées. Louis Crépeau, c'est à vous pour l'actu sport. Juste avant, dans un instant, nous irons faire un tour à la Bastide de Cérous. C'est en Ariège. Louis, bonjour.
1: Bonjour, bonjour à tous. Le PSG solide sur la route d'un doublé historique. Strasbourg espère une nouvelle fois tout renverser à domicile. Et puis les Bleus vont bien aux Mondiaux de tennis de table. C'est l'actu sport ce matin. Et à la une, Paris bousculé, Paris sans briller, mais Paris héroïque. Le PSG se hisse pour la deuxième année de suite en finale de la Ligue des Champions. Après un nul un partout face au Bayern Munich en demi-finale retour. Après le feu d'artifice au match aller, le match a été moins flamboyant hier en Bavière. Mais devant au score après 2 minutes de jeu seulement, les Parisiens ont été solides pour résister aux assauts et pour Désiré Doué au micro de Canal+, Paris a montré beaucoup de force collective. Écoutez.
2: Il y a des matchs qu'on ne peut pas gagner tout le temps avec une magie ou avec du jeu extraordinaire. Aujourd'hui on a beaucoup défendu, mais on a très bien défendu. C'est aussi ça notre force, c'est qu'on est capable de défendre, on est capable d'attaquer. On fait les deux et il faut qu'on s'améliore encore dans beaucoup d'aspects. Il faut rester humble, voilà, on a de l'ambition. Ça va être une finale très dure contre Arsenal, c'est une belle équipe aussi. Et voilà, il faudra se concentrer, mais on aura le temps d'y venir, on aura le temps d'en parler. D'abord, on profite un peu, on récupère et on verra ensuite pour la finale.
1: Et les Parisiens affronteront donc Arsenal en finale le 30 mai prochain à Budapest pour tenter de conquérir une deuxième étoile. Le foot encore, et Strasbourg va aussi tenter de se qualifier pour une finale européenne en Ligue Conférence. Cette fois, une semaine après s'être incliné 1-0 chez le Rayo Vallecano, les Strasbourgeois reçoivent les Espagnols ce soir à 21h à la Méno pour la demi-finale retour. Le rugby, la Pro D2 touche à sa fin, début ce soir de la 29e et avant-dernière journée avec un choc. Aix-en-Provence 3e reçoit le leader Vannes à 21h. Les autres rencontres se joueront demain. En handball, pas d'exploit pour Nantes, défaite 31-21 à Barcelone. L'aventure s'arrête donc là en quart de finale pour les Nantais en Ligue des Champions. Et puis au Mondiaux par équipe de tennis de table, la France va bien. L'équipe de France féminine est qualifiée à son tour. Victoire 3-0 sur l'Italie en 8e de finale. Les hommes disputeront aujourd'hui leur quart de finale face au Brésil. Voilà pour l'actu sport. Excellente journée à vous.
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0: C'est Pyrénées FM. Merci de nous avoir choisis ce matin.
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0: Une grosse pensée à vous tous et vous toutes, les maires qui gérez des petites communes, pas facile. Il n'y a pas les moyens des grosses communes, évidemment. On pense à vous de l'Atlantique à la Méditerranée. Et on pense également à la nouvelle madame le maire, Cécile Fenaroli, qui a dû succéder à Christophe Pillon, qui nous a malheureusement quitté, qui a été élu il n'y a pas longtemps le maire de la Bastide de Céroux. Et Cécile Fenaroli le remplace donc à la tête de la commune, la Bastide de Céroux en Ariège. On suivra évidemment dans nos actualités les engagements aussi et tout ce qui va se passer dans cette commune, comme dans toutes les communes, vous le savez, de l'Ariège. Et d'ailleurs, on ira bientôt vous rencontrer, mesdames et messieurs les maires, dans le salon des maires de l'Ariège. Ce sera Claire Vivapro qui sera là. Vous restez avec nous, le retour de l'info à 7h, la musique aussi, c'est sur Pyrénées FM. Bon réveil.
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1: C'est bon, il a bien rouvert le tunnel de Foix. Il refermera ce soir, oui, entre 20h et 6h du matin. Porté Puy-Morin, ce tunnel du Puy-Morin, c'était fermé aussi pour cause de maintenance. Je vous accompagne avec toute l'équipe de la radio. Carviva Pro est là, Clémence Lebarry aussi, ils sont sur la banquette arrière. Moi, je suis en train de conduire la voiture Pyrénées FM et je vous emmène jusqu'à Foix où vous nous écoutez sur le 97.1, sur les allées de Villotte. C'est vendredi, ben non, c'est jeudi. J'ai l'impression d'être vendredi avec ce week-end qui approche, donc c'est demain le marché hein, mais sur les cours, sur les allées de Villotte et le cours Gabriel Fauré en plein cœur de Foix, au pied du château, tout va bien, ça circule bien en arrivant entre autres de Labarre ou encore en arrivant de Cosse et de Saint-Pierre-de-Rivière, de la Barguillère. N'oubliez pas le radar entre Celles et Nalzin, il est toujours là, sur la départementale 117, radar sur la route nationale 20 après les cabanes en direction d'Albiès. On a toujours cette zone de travaux d'ailleurs aussi à Albiès, vous êtes prudents, zone de travaux qui continue encore et encore, jusqu'en juillet après le carrefour de la Croisade en direction du Pas de la Case. Circulation alternée en journée, attention donc quand il y a un petit peu de monde, notamment ce week-end, on attend un peu de monde en direction d'Andorre et du Pas de la Case. Vous êtes à Marquichane, peut-être en ce moment, dans la traversée de la commune. Quelques véhicules en arrivant de Vinça ou encore de Prades. Prades, où on sera en direct avec vous d'ailleurs mardi. Avec Carviva Pro, on sera ensemble. Des travaux également, on termine. Et c'est Jean-François qui m'envoie le message. Ici en plein cœur des Pyrénées-Orientales, entre Estagel et Casse de Peine, entre les deux communes. Prudence, ça ralentit ce matin.
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1: Carviva Pro, vous avez un micro sur la banquette arrière de la voiture de Pyrénées FM, c'est bon, essayez de parler, voir si je vous entends. Ah bah, essayez de parler, sinon j'ai pas d'infos. Hein. Allez-y, non, elle veut pas parler. Bon, bah, donc il n'y a pas d'information locale. Malheureusement, vous Clémence Lebarry, vous êtes avec... Ah, vous êtes sur la banquette avant, évidemment. Valérie, vous êtes où, vous, dans la voiture Pyrénées FM?
4: Moi, je fais du stop, moi. Ah bah, j'attends qu'on essaie de me faire rentrer
1: vous êtes
4: dans la voiture.
1: Bienvenue. Il y aura l'agenda avec vous, hein, l'agenda avec vous, madame Valérie,
4: bien
1: dans
4: sûr,
1: un instant. La météo aussi, on va parler encore de quelques petites gouttes de pluie. Bah, je sais pas, est-ce qu'on a de l'info locale, Carviva Pro? Est-ce qu'on va en avoir avec
4: oui, elle
1: vous
4: est par la Clairvie.
1: Oui, elle est là. Bon, elle a pas envie de... elle fait la tronche. Comme on dit, elle est pas contente.
4: Elle est chafouin.
1: Bon, elle est chafouin, c'est
4: non,
1: vrai. Bon,
4: tout,
1: avant
4: jamais
1: de retrouver peut-être Carviva Pro sur la banquette arrière de la radio Pyrénées FM, vous êtes avec nous, Clémence Lebarry, sur la banquette avant. Bonjour.
5: Bonjour à tous. La France déploie le porte-avions Charles de Gaulle dans la région du Golfe. Le bâtiment a quitté la mer Méditerranée orientale pour rejoindre le sud de la mer Rouge. L'objectif, montrer un signal qu'une coalition internationale est prête et capable de sécuriser le détroit d'Ormuz, selon l'Élysée. Les passagers du bateau de croisière qui abrite un potentiel foyer d'antivirus devrait débarquer dès lundi. Le navire a quitté le Cap-Vert et est attendu dès samedi aux Canaries. Ce drame dans l'Aisne, une adolescente âgée de 14 ans a été tuée hier matin sur la commune de Ferrentin-de-Noix. Un individu l'a poignardée à plusieurs reprises alors qu'elle se rendait à son collège. Un suspect, un homme âgé de 23 ans, a été interpellé. La loi facilitant les restitutions d'œuvres pillées durant la colonisation française, elle doit être adoptée définitivement par le Parlement aujourd'hui après un dernier vote au Sénat. Et puis en terminant football, football, car Paris en finale de la Ligue des Champions. Le PSG a validé son billet pour la deuxième année de suite après son match nul un partout contre le Bayern Munich hier soir en demi-finale retour. Excellent début de journée à tous.
1: Ouais, et bravo au PSG, hein. Et c'est pas les Marseillais qui diront le contraire, n'est-ce pas? Si, pas content. Bon, en tout cas, on suit le football aussi grâce à nos experts sport. Claire Vivapro, est-ce que vous êtes là? Est-ce que vous allez enfin parler dans cette radio?
6: Bonjour.
1: Ah, vous êtes là, dites donc, ça fonctionne le micro dans la voiture Pyrénées FM. Bienvenue Claire Vivapro. Vous nous emmenez ce matin dans un train, je crois.
6: Et oui, c'est la ligne à grande vitesse. Bordeaux-Toulouse qui revient à pleine vitesse dans le débat politique. Le Premier ministre Sébastien Lecornu est attendu aujourd'hui à Toulouse avec 3 ministres pour afficher le soutien de l'État au projet de ligne à grande vitesse du Sud-Ouest. Au programme, signature d'un protocole sur le financement, des discussions autour du réseau ferroviaire et l'inauguration de la nouvelle cité administrative. En parallèle, les opposants au chantier montent aussi au créneau. Plusieurs collectifs environnementaux demandent à rencontrer le chef du gouvernement pour défendre une autre vision, moderniser les lignes qui existent déjà, plutôt que construire une nouvelle ligne à grande vitesse qu'ils jugent trop coûteuse, polluante et dépassée face à la baisse du trafic aérien entre Toulouse et Paris.
1: À la frontière franco-espagnole, maintenant, les contrôles restent renforcés malgré une baisse nette des passages migratoires.
6: Réunis à Biarritz ou dans les Pyrénées-Atlantiques, les préfets de Nouvelle-Aquitaine ont participé à une vaste opération de contrôle menée sur 2 jours. Selon la préfecture, les flux migratoires ont chuté de 50% l'année dernière. Une tendance qui se confirme depuis le début de l'année. L'État entend maintenir une forte présence à cette frontière stratégique avec l'Espagne, notamment pour lutter contre les trafics. Cette mobilisation s'inscrit dans une coordination régionale pilotée par le préfet de Nouvelle-Aquitaine.
1: Et puis on a le point levé, mais les poches vides. Le slogan résume la colère des salariés de la clinique Saint-Pierre à Perpignan.
6: En grève depuis 14 jours, plusieurs dizaines d'employés ont organisé hier un barrage filtrant près de l'établissement pour dénoncer leurs conditions de travail et la suppression des primes d'intéressement. Certains soignants affirment gagner entre 1500 et 1600 euros par mois et expliquent compter sur ces primes pour financer les dépenses du quotidien. Les grévistes dénoncent aussi des sous-effectifs. Le mouvement touche également la clinique Medipol de Cabestany où les salariés réclament un 13e mois. Une manifestation est prévue aujourd'hui dans le centre-ville de Perpignan ce matin.
1: Et puis c'est un bras de fer politique qui s'installe à Carcassonne.
6: La CGT de l'Aude lance une pétition pour conserver ses locaux historiques de la Bourse du Travail, occupés depuis près de 90 ans. En cause, la décision du maire RN Christophe Barthès de mettre fin à l'occupation de plusieurs syndicats après qu'ils aient participé à des manifestations contre l'extrême droite. Dans un courrier, la mairie demande à la CGT de quitter les lieux. Le syndicat dénonce une attaque contre un lieu symbole des luttes sociales qui a déjà récolté aujourd'hui 2300 signatures.
1: Et puis c'est un événement avec Pyrénées FM à Tarascon sur Ariège, la foire de printemps. Rendez-vous incontournable de la Haute Ariège doit cette année composer avec un contexte sanitaire particulier.
6: Et oui, en raison de différentes alertes touchant l'élevage dans le département et les départements voisins, la présence de bovins sera fortement réduite et les volailles absentes. Malgré ces contraintes, les organisateurs comptent tout de même sur près de 400 animaux. Les 8 et 9 mai prochains, on pourra écouter Mathieu Fournier, le président de la foire.
7: Oui, c'est une édition un peu particulière par rapport aux problèmes sanitaires qu'on voit sur le département. En quelques lignes, cette année, très peu de bovins sur la foire. Quelques bovins gras qui partiront directement sur l'abattoir pour partir sur les filières courtes du département. Et ensuite, beaucoup d'ovins présents avec un très très joli concours d'ovins tarasconnais.
8: Pas de poules non plus cette année?
7: Non, on avait prévu de faire un pôle volaille et cette année à nouveau un cas de grippe aviaire sur les départements voisins qui nous empêche de mettre des poules. Mais il y aura quand même des équins, quelques caprins et des porcins quand même. Oui, aux alentours de 400 mètres, enfin, la foire à Tarascon c'est au carrefour des vallées, donc on essaie de la faire valoir au mieux qu'on peut et de la valoriser et de valoriser notre travail aussi.
6: Et les propos recueillis par Stéphanie Leborne, article à retrouver en ligne, pyrénéesfm.com. C'est la fin de cette édition, merci de l'avoir suivi. Retour de l'info locale dans une heure.
1: Vous êtes bien dans la voiture Pyrénées FM, Claudia?
6: Super bien.
1: Parce que vous la voyez, j'adore. J'ai envie de rire parce que dès que je lui fais, je vais lui dire un petit truc, il y a son visage qui fait oh, oh, vous voyez pas à la radio les choses, vous voyez.
6: Je suis obligé de décrire. Nous, les journalistes, on est concentrés.
1: C'est ça. Et Marc Mollier ne l'est pas, c'est ce que
6: non,
1: vous voulez dire. Pas du tout, monsieur les animateurs. Bien. Bon, la météo, Claire Vivapron, on se concentre, vous avez raison.
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1: Vous devriez faire le championnat du monde de grimaces, Claire Vivapro, ça marcherait, ce serait pas mal. Bon, on va un peu de sérieux dans cette radio. Vous avez raison, madame Claire Vivapro, avec du soleil aujourd'hui, quand même du beau temps qui brille malgré quelques nuages. C'est bien couvert en Andorre en ce moment, en Cerdagne. On a des entrées maritimes en ce moment sur la région de Collioure, d'Argelès. Quelques rayons de soleil tout de même au Barcarès en ce moment. Du soleil, ça peut, c'est plutôt agréable. Sur Bayonne avec 9 degrés, il fait 9 degrés à Irune. On a à Saint-Sébastien 9 degrés aussi, mais un peu plus de nuages. C'est plus couvert avec du brouillard à Dax dans les Landes. Pour vous dire que la météo ce matin, c'est un ciel variable entre soleil et nuages. Un peu plus de nuages dans l'après-midi, donnant quelques orages. Ce sera moins important que ces derniers jours. Quelques orages possibles, notamment entre Cerdagne, Cap-Cyr, Vallée du Carol et Haut-Val-Espire. Quelques gouttes peut-être en Andorre, comme sur la Haute-Ariège, peut-être. Hein. Et puis, partout ailleurs, ça devrait être un temps mitigé. Quelques orages de ci, de là. En montagne aussi, on pourrait avoir quelques orages dans l'après-midi entre le Béarn et aussi la Bigorre. Côté température au maximum, il fera cet après-midi. On aura 21 degrés à Carcassonne, 19 degrés à Quillan, prévoit pour l'après-midi, 18 degrés à Saint-Godéric. Il fera 9 degrés cet après-midi, ici à Portet puis Morins. 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
1: Merci d'avoir choisi Pyrénées FM. Je suis ravi de vous accompagner ce matin.
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1: 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Bien, l'agenda, l'éphéméride, on souhaite vos anniversaires et ça, c'est bon. Oh, c'est bon. C'est Jimmy Cliff. I can see clearly down sur Pyrénées FM. 7h12.

Youpi, c'est jeudi. Ah bah j'ai envie de dire ça aujourd'hui avec le long week-end qui approche. En plus, ça tombe bien, aujourd'hui c'est la journée mondiale du rire. Rions, rions ensemble pour passer un excellent week-end tous ensemble de l'Atlantique à la Méditerranée. Des anniversaires à souhaiter de J Balvin, c'est au basse. On passe régulièrement, on l'adore. Il a 41 ans aujourd'hui, J Balvin, qui nous vient tout droit de Colombie, de Medellín, le prince du reggaeton. Son vrai nom, c'est José Alvaro Osorio Balvin. Balvin, V, c'est B, j'ai toujours du mal en espagnol. Anniversaire également de Sophie Talman, qui a été élue Miss France en 1998. Elle fait de la télévision en ce moment. Véronique Jeannot, elle a 69 ans aujourd'hui. On se souvient de son tube Aviateur ou encore Désir, hein, qu'elle a interprété en duo avec Laurent Voulzy. C'était en 1984. Déjà, bon anniversaire également à Roxane, qui nous écoute ici à Alette-les-Bains. C'est l'anniversaire de Anne à Sayagouz. Bon anniversaire, Anne.

0: 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Et enfin, si vous mettiez un petit peu de vert dans votre week-end, alors direction Chalabre dans l'Aude ce dimanche pour la 6e édition de En mai, fête des plans. On vous attend dès 10h sur la voie verte près de l'ancienne gare avec un marché de producteurs, horticulteurs, herboristes et artisans. De quoi trouver plein d'idées pour votre jardin. Et puis à midi, on passe à table avec un repas maison en musique porté par les chants de la Salvia, avant de prolonger l'après-midi avec un défilé de vélos fleuris et même un bal pour terminer la journée. Plus d'infos sur atoutfruits.fr.
1: Dansons ensemble, Madame Valérie. Tiens, merci pour toutes ces infos fleurs. Je vous rappelle qu'il faut attendre la fin des saints de glace hein, pour planter vos légumes, vos fruits, vos fleurs. Les saints de glace arrivent les 11, 12 et 13 mai. Ensuite, vous êtes tranquille. En parlant de fleurs, alors on en a pas mal. On était avec vous à Chalabre, à Théiette. Et n'oubliez pas demain aussi le grand rendez-vous du marché aux fleurs. C'est sur la place des Couverts à Mirepoix. On attend beaucoup de producteurs. Vous allez pouvoir acheter des fleurs, des plantes, des arbustes, des plantes aromatiques. Bref, le bonheur demain en plein cœur de Mirepoix. J Balvin, je vous le disais, c'est son anniversaire. Bon, on va l'écouter dans un instant. On est comme ça, nous, sur Pyrénées FM. Cité Basse, ce sera dans un instant. René Girma nous rejoint aussi dans quelques instants. René, est-ce que vous êtes là? René, il est là aussi, dans la voiture Pyrénées FM, sur la banquette arrière. Il est là. Et qu'est-ce que vous allez nous dire? On va parler... Ah bah oui, on parlait des fleurs et des cerises aussi. Elles sont de retour. Les cerises de Céret dans les Pyrénées-Orientales, on en parle dans un instant.
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7: Et J Balvin, bon anniversaire. Buon compleanno, c'est en italien je crois. Avec dans un instant l'info route, le zoom de René Germain, on ira sur les routes. Oui, attention, il y a des travaux entre le

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1: Il a 41 ans aujourd'hui, J Balvin, si te va, c'est la bonne, non, Feliz cumpleaños. En espagnol. Alors, en italien, c'est buon compleanno. C'est presque pareil. Hein. Compleanno, compleanios. Et en français, c'est anniversaire. Dites donc qu'on n'a pas la même racine. C'est ça qui est dingue. Parfois, c'est plus simple de comprendre l'italien et l'espagnol. Entre hein, les espagnols et les italiens, bah, compleanno. Pareil. Compleanios, allez. Et nous, anniversaire en français. Dites donc, il y a un petit souci là. On est pourtant la même chose, origine latine, n'est-ce pas? Bon, bah, c'est les français, on se la pète. Bah, on va pas dire compleanno. On va pas dire bon compleanno. On va dire bon anniversaire, histoire de changer. Celui qui a inventé la langue là, ou. Etc, etc. Bon, tout à l'heure, on revient sur à nos moutons. La météo, bien sûr, Clara pour l'horoscope. L'info en plus, ce sera avec Claire Viva Pro. Vous allez jouer avec nous. Hein. 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René Girma nous parlera des cerises de Céret dans un instant. Mais d'abord, on part sur les routes.
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1: À Céret, tout va bien. Est-ce qu'on va aller livrer les premières cerises de Céret au gouvernement, à l'Élysée? On verra tout ça. En tout cas, on est là avec vous ce matin sur Céret. Ça circule bien ici sur le Val-Espire. En montant d'ailleurs aussi vers Prades des Moyaux en plein cœur de nos Pyrénées-Orientales. Si vous circulez sur la côte Vermeille à Banyuls en direction... De Cerbère, ça tourne hein, sur la départementale 914, mais ça circule bien en direction également de l'autre côté de Port-Vendres ou de Collioure. Pas de difficultés particulières à vous annoncer. Si vous êtes à Saint-Cyprien en direction d'Aigle, ça va en remontant en revanche vers Perpignan, on a un petit peu de monde. Attention, je suis en train de regarder avec vous comme entre Le Soleil et Perpignan, où là aussi quelques véhicules, prudence sur la route. Vous restez vigilant dans la traversée de Sayagouz en Cerdagne en direction de Bourg-Madame. Vous jouez à passe-frontière Bourg-Madame Puy-Cerda, là aussi vous partez travailler, vous restez prudent. Les travaux sont terminés ou pas à Puy-Cerda en direction de Livia? Vous confirmez les impôts, oui, il faut les faire. Attention, oui, on a bien les travaux. Ici, vous partez en direction du Pas de la Casse, toujours ces travaux entre le carrefour de la Croisade et le poste frontière. Vous êtes avec nous également sur la route nationale 20 aux cabanes avec les travaux et en plus le radar qui est là entre les cabanes et Albiès. On termine à Haute-Rive en Haute-Garonne, je vous le rappelle, avec ces travaux qui vont durer plus d'un an et demi. Eh bien, ça ralentit quelque peu dans la traversée d'Haute-Rive, prudence.
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1: Le pape à Lourdes peut-être, c'est ça René Girma, on en parle dans un instant, mais d'abord vous nous emmenez à Céret.
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4: C'est un événement et une tradition. Les cerises de Céret, les premières cerises de France, sont arrivées. Chaque année, c'est à Céret, dans les Pyrénées-Orientales, que sont produits ces premiers fruits. Le maire de Céret, Michel Coste, a félicité les excellents producteurs, Philippe et Clément Galli, qui présentaient les premières cueillettes. La saison, dit-on, s'annonce bien, en quantité comme en qualité. La tradition républicaine, la voici. La première cagette de l'année est expédiée au président de la République. Et la deuxième, on le sait moins, est envoyée au Premier ministre. Que dit-on sur place? Les cerises de Céret, les premières cerises de France, sont les meilleures cerises du monde. Voici qui ne va pas faire plaisir aux défenseurs de l'environnement. L'État a rétabli le permis d'exploration de l'ancienne mine de tungstène de Salaud, en Ariège. La mine est fermée depuis 1986. S'en est suivi un véritable marathon judiciaire qui se termine donc par cette nouvelle autorisation. Variscan Mines, c'est la société exploitante, estime que le potentiel de la mine, tant pour le tungstène que pour l'or, est très important. Salaud a été l'une des mines de tungstène les plus riches du monde. Le pape Léon XIV est attendu au pied des Pyrénées. C'est la conférence des évêques de France qui en a presque fait l'annonce. Une visite du pape Léon XIV est envisagée pour la fin du mois de septembre prochain. Si vous suivez l'actualité du pape, vous aurez remarqué qu'il n'est jamais venu en France. C'est du moins ce que font remarquer les vaticanistes. L'étape Corse, c'était la Corse. La visite à Marseille, c'était Marseille. La venue du Saint-Père devrait passer par la capitale, Paris, et le pied des Pyrénées, ce serait évidemment Lourdes, la cité mariale.
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1: Merci à vous, monsieur René Girma. Point météo avec quelques orages cet après-midi, mais beaucoup moins d'orages attendus que ces derniers jours. On aura quand même du soleil. D'ailleurs, il brille par moments. Ce soleil en ce moment, c'est agréable. Avant tout ça, avant de parler météo, c'est l'info nationale et internationale. Clémence Lebarry.
6: Bonjour à tous. La France déploie le porte-avions Charles de Gaulle dans la région du Golfe. Le bâtiment a quitté la mer Méditerranée orientale pour rejoindre le sud de la mer Rouge. L'objectif, montrer un signal qu'une coalition internationale est prête et capable de sécuriser le détroit d'Ormuz selon l'Élysée. En attendant, Donald Trump a jugé très possible d'arriver à un accord avec l'Iran. Le président des États-Unis qui a évoqué la tenue de très bonnes discussions. L'armée américaine de son côté dit avoir neutralisé un navire battant pavillon iranien dans le Golfe d'Oman qui tentait de forcer le blocus. Les passagers du bateau de croisière qui abrite un potentiel foyer d'antivirus devraient débarquer dès lundi. Le navire a quitté le Cap-Vert et est attendu dès samedi aux Canaries. Les occupants resteront à bord jusqu'à l'arrivée des avions qui les rapatrieront dans leur pays. L'OMS estime le risque de propagation dans le monde faible. Ce drame dans l'Aisne, une adolescente âgée de 14 ans a été tuée hier matin sur la commune de Fère en Tardenois. Un individu l'a poignardée à plusieurs reprises alors qu'elle se rendait à son collège. Un suspect, un homme âgé de 23 ans, a été interpellé. Selon les informations du parquet, il pourrait s'agir de l'ancien petit ami de la victime. La loi facilitant les restitutions d'œuvres d'art pillées durant la colonisation française, elle doit être adoptée définitivement par le Parlement aujourd'hui, après un dernier vote au Sénat. Ce texte vient concrétiser une promesse d'Emmanuel Macron faite à la jeunesse africaine lors d'un discours à Ouagadougou en 2017. Il permet au gouvernement de restituer des œuvres par décret sans devoir recourir à des lois spécifiques au compte-gouttes. Et puis on termine en football, car Paris est en finale de la Ligue des Champions. Le PSG a validé son billet pour la deuxième année de suite après son match nul un partout contre le Bayern Munich hier soir en demi-finale retour. Les Parisiens qui s'étaient imposés 5-4 à l'aller. Le PSG affrontera Arsenal en finale le 30 mai prochain à Budapest. Une victoire bien évidemment célébrée à Paris. Les supporters sont venus ce mercredi aux abords du Parc des Princes. Des scènes de joie émaillées de débordements. 6 personnes ont été interpellées. Excellent début de journée à tous.
1: Et on suit le football aussi ensemble sur Pyrénées FM. Je sais que vous êtes fan du PSG, vous, Clémence Lebarry. Bien, nous, on va parler météo.
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1: Oui, alors vous nous posez la question, et la météo pour ce long week-end du 8 mai, ça va être à peu près pareil tous les jours. De aujourd'hui jusqu'à dimanche, il va y avoir du soleil avec parfois des dégradations orageuses localisées, parfois sur les plaines, parfois sur les montagnes. C'est le cas aujourd'hui, ce sera aussi le cas demain, samedi et dimanche. Parfois de belles éclaircies et parfois malheureusement on pourrait être sous un petit orage. Je dis malheureusement si vous êtes à une fête, mais l'avantage, un orage, ça dure jamais toute la journée. Donc même si vous êtes, la fête des fleurs de mi-repois demain, s'il y a un petit orage qui arrive, vous revenez une demi-heure après et tout va bien. En plus ça arrose les fleurs, c'est toujours pratique. Ça c'est la météo du jour, donc des orages qui pourraient éclater cet après-midi aussi, parfois 2-3 gouttes, surtout dans nos montagnes pour aujourd'hui. Et côté température, justement 19 degrés à mi-repois, il fera 10 degrés au pas de la case et à l'hôpitalet Prélandor. On aura cet après-midi au maximum, avec là aussi un risque d'orage, 20 degrés sur la côte basque à Hondaille et à Saint-Jean-de-Luz.
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1: 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On ira à Tarascon sur Ariège dans l'info en plus, dans moins d'un quart d'heure, avec le grand retour de la foire de printemps. À Tarascon, c'est un événement avec Pyrénées FM, et c'est ça qui est chouette. Il y a l'horoscope de Clara et les tournesols. Voici Marc Lavoine sur Pyrénées.

0: Marc Lavoine sur Pyrénées FM. C'est qu'il y a pas mal d'agriculteurs qui nous écoutent, hein, dans le Lauragais, dans la Piège, dans la vallée de l'Alaise. Et je crois, je ne vais pas dire de bêtises, mais que pour semer ou planter les tournesols, c'est en ce moment, hein, entre la mi-avril et le mi-mai. Donc ça y est, les tournesols sont plantés et on les chante grâce à monsieur Marc Lavoine. Quel beau prénom. 7h42, c'est l'horoscope, Clara.
1: Un bon signe. 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
2: Bélier, persévérez et faites preuve d'opiniâtreté. Finalisez ce que vous avez entrepris avant de passer à la concrétisation de vos plans.
3: Taureau, vous vous sentez bien dans votre peau et votre morale est en hausse.
4: Gémeaux, ne vous précipitez pas bille en tête sans réfléchir aux conséquences de vos actes.
5: Cancer, soyez franc et sincère en votre partenaire. Livrez-lui le fond de votre pensée au lieu de vous fermer comme une huître à la moindre anicroche.
6: Lion, vous surmonterez vos difficultés relationnelles en mettant les choses à plat entre vous.
7: Vierge, ayez confiance en votre bonne étoile, vous avez le nez creux, alors si une opportunité se présente, vous ne manquerez pas de la saisir.
8: Balance, vous pouvez compter sur des appuis solides pour vous aider dans vos démarches et vous soutenir dans l'élaboration de vos plans.
9: Scorpion, luttez contre le stress en vous accordant des pauses régulières dans la journée.
10: Sagittaire, si vous programmiez quelques jours de repos à la campagne, cela vous ferait le plus grand bien.
11: Capricorne, révisez vos exigences à la baisse, vous en demandez trop, ce n'est pas le moment de forcer les choses.
12: Verseau, prenez un petit déjeuner copieux qui vous évitera d'avoir un coup de pompe en fin de matinée.
13: Poisson, vous avez envie de vous évader au propre comme au figuré, de larguer les amarres du quotidien.
0: Merci Clara. Dans un instant, Tarascon sur Ariège à l'honneur, électrique, light, orchestra en musique. Puis vous jouez avec nous, hein, 100 euros de bons cadeaux partout, ça va tomber ce matin ou à midi ou ce soir, soleil. 7, 14, 15 par SMS, bonne chance.
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0: Electric Light Orchestra sur Pyrénées FM. On part de ce pas à Tarascon sur Ariège.
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2: À Tarascon sur Ariège, le mois de mai s'annonce comme un concentré de traditions et de saveurs locales. Dès demain et samedi, la ville met à l'honneur le pastoralisme, un savoir-faire ancestral enraciné dans les Pyrénées ariégeoises. Dans le cadre de l'année internationale des parcours et des éleveurs pastoraux proclamée par les Nations Unies, la foire de printemps revient donc avec une ambition claire, montrer que l'élevage en montagne n'est pas un vestige, mais un patrimoine vivant, encore bien présent sur le territoire. Pendant deux jours, le cœur de Tarascon va vibrer au rythme des troupeaux et des métiers de la montagne. Expositions, projections, démonstrations de tontes de brebis, dressage de chiens de berger ou encore sculptures sur bois viendront rythmer l'événement, sans oublier la ferme pédagogique pour les plus jeunes. Au centre de cette mise en lumière, une race locale attire l'attention, la brebis tarasconnaise, véritable symbole de l'élevage ariégeois. Elle sera exposée aux côtés d'autres animaux traditionnels lors de la grande foire agricole. Mais l'événement ne se limite pas à l'agriculture, il s'agit aussi d'un moment d'échange entre éleveurs, habitants et visiteurs autour d'un mode de vie encore très présent dans les vallées. Et dans cette même dynamique de valorisation du territoire, une autre nouveauté attire la curiosité et fait beaucoup parler. L'ariégo, né lui aussi à Tarascon au restaurant chez Mamie Antoinette, ce plat s'inspire de l'aligo mais revendique une identité 100% locale. Pommes de terre, ail, tomme fraîche ariégeoise et fromage bête mâle composent donc cette nouvelle recette pensée comme un hommage au territoire. Déjà proposé à la carte, l'ariégo sera aussi présent pendant cette foire du 8 mai. Entre tradition et innovation culinaire, Tarascon affiche clairement sa volonté faire vivre le patrimoine en le faisant aussi évoluer.
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0: Calogero et prendre l'air sur Pyrénées FM. 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
0: Eh bien, il arrive le grand week-end du 8 mai et bien sûr, Bison Futé nous dit de faire attention, notamment cet après-midi. Attention, au départ des grandes agglomérations, risque d'avoir un petit peu de monde cet après-midi et ce soir à Toulouse, à Bayonne, à Pau, à Montpellier, à Bordeaux, à Perpignan, vous êtes prudents. Bien sûr, aussi du côté de la route nationale 20 comme de la départementale 66. Sinon, pour l'instant, on a un petit peu de monde. Allez, quand même, du côté de la rocade de Toulouse, attention en arrivant notamment depuis Roques-sur-Garonne, c'est la 64 en direction du périphérique intérieur qui vous emmène ensuite sur l'échangeur de la Farouette. Il y a un petit peu de monde sur ce coin-là. Attention également à Hauterive, je vous le rappelle, des gros travaux annoncés pendant un an et demi et donc ça a ralenti quelque peu ce matin. Vous êtes dans les ralentissements aussi. Merci Arthur qui nous le signale sur l'application Pyrénées FM après la tour du Crieux en arrivant en plein cœur de Pamiers en arrière. Vous circulez peut-être à foie en ce moment sur les allées de Vilotte. Attention, quelques véhicules. Vous qui êtes peut-être en train de descendre de la Barguillère en direction de foie. On a le radar entre Selles et Nalzin. Vous restez prudent dans la traversée de Lavelanet. N'oubliez pas le radar entre les Cabanes et Albiès avec des travaux aussi ici sur cette même route nationale 20. Vous circulez peut-être en ce moment entre Porta et la Tour de Carole. Eric nous signale des contrôles de vitesse ici dans la vallée du Carole. Vous nous écoutez sur le 92.7. Merci Eric pour l'info. Et puis si vous êtes du côté de Perpignan, il y a des ralentissements entre Le Soleil et Perpi.
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0: Avec dans un instant, côté météo, du soleil quand même aujourd'hui. Petite dégradation orageuse dans nos montagnes, mais ça va aller et ça va continuer hein, comme ça ce temps tout le week-end avec du soleil et parfois des orages en plaine comme en montagne. On en reparle dans un instant. En attendant, Carviva Pro nous rejoint pour l'info locale. Carviva, vous nous emmenez où dans quelques instants pour cette info locale?
4: On partira notamment du côté de Montelieu à la en fin de flash pour un bel événement avec des écrivains très connus qui viennent au Village du Livre ce week-end.
0: Super, donc Montelieu, le Village du Livre sur les contreforts de la Montagne Noire. Mais d'abord, l'info de chez nous, Clémence Labarry, l'info nationale et internationale avec vous, Clémence Labarry.
5: Bonjour à tous. La fin de la guerre au Moyen-Orient se rapproche-t-elle vraiment? Donald Trump a jugé hier très possible un accord de paix avec l'Iran. Du côté de Téhéran, le principal négociateur iranien affirme que les États-Unis cherchent à contraindre l'Iran à la reddition. En attendant, la France veut envoyer un signal. Le Charles de Gaulle a quitté sa position en mer Méditerranée orientale et va se positionner dans la région du Golfe. L'objectif, montrer qu'une coalition internationale est capable de sécuriser le détroit d'Ormuz, selon l'Élysée. Sébastien Lecornu assure qu'il peut tenir l'objectif de 3% de déficit en 2029. Le Premier ministre s'exprime dans un courrier envoyé au patron du MEDEF et divulgué par les Échos. Y aura-t-il un nouveau procès dans l'affaire Dany Le Prince? La justice doit examiner dès ce matin la requête de révision déposée par l'homme condamné pour le quadruple meurtre de son frère, sa belle-sœur et ses deux nièces. C'était en 1994 dans la Sarthe. Et puis en football, le Paris Saint-Germain s'est qualifié pour la finale de la Ligue des Champions après un match nul un partout contre le Bayern Munich. C'était hier soir en demi-finale retour. Excellent début de matinée à tous.
0: Et vous, vous êtes supporter du PSG, Clarviva Pro ou du Bayern de Munich?
4: Je suis pour toutes les équipes.
0: Parce que vous n'aimez pas trop le football, c'est ça. Bon, j'ai compris. La météo dans un instant. Mais d'abord, moi non plus, je suis pas un grand fan. Je connais pas énormément. Car Viva Pro, un peu de sérieux dans cette radio, s'il vous plaît, c'est jeudi. Mais le week-end approche. C'est pour ça qu'il y a de l'ambiance dans l'air. Bon, en tout cas, on retrouvera tout à l'heure, bien sûr, l'agenda avec Valérie. Mais d'abord, l'info de chez nous, c'est avec vous, Car Viva Pro. Bonjour.
4: Bonjour Marc. Bonjour à toutes et à tous. Le spectre d'une nouvelle guerre de gangs plane de nouveau sur le quartier des Isards, pardon, à Toulouse, après le meurtre d'un jeune homme de 22 ans ce week-end, connu comme guetteur sur un point de deal. Les habitants redoutent un retour aux violences de l'été 2020, marqué par plusieurs fusillades mortelles, malgré le démantèlement du clan historique et de lourdes condamnations judiciaires ces derniers mois. Les trafics restent sous tension autour du point de deal des Trois Cocus. Selon les enquêteurs, certains réseaux cherchent à récupérer ce territoire stratégique, même si le marché de la drogue a fortement changé avec la livraison à domicile. Le procureur de Toulouse se veut prudent mais inquiet. Depuis janvier, 5 règlements de compte liés au narcotrafic ont été recensés dans l'agglomération, un niveau qu'il compare désormais à celui de Marseille.
0: La LGV Bordeaux-Toulouse revient à pleine vitesse dans le débat politique.
4: Et le Premier ministre Sébastien Lecornu est attendu aujourd'hui à Toulouse avec 3 ministres pour afficher le soutien de l'État à ce projet de ligne à grande vitesse du Sud-Ouest. Au programme, signature d'un protocole sur le financement, des discussions autour du réseau ferroviaire et l'inauguration de la nouvelle cité administrative. En parallèle, les opposants au chantier montent aussi au créneau. Plusieurs collectifs environnementaux demandent à rencontrer le chef du gouvernement pour défendre une autre vision, moderniser les lignes qui existent déjà plutôt que de construire une nouvelle ligne à grande vitesse qu'ils jugent trop coûteuse, trop polluante et dépassée face à la baisse du trafic aérien entre Toulouse et Paris.
0: Un tuyau sous la Méditerranée pour transporter de l'hydrogène entre Marseille et Barcelone.
4: Le projet Barmar entre dans une nouvelle phase. La concertation publique a été lancée hier à Gruissant autour de cette canalisation sous-marine de 400 km intégrée au futur corridor énergétique européen H2Med. Les porteurs du projet promettent un outil stratégique pour décarboner l'industrie et renforcer l'indépendance énergétique de l'Europe. Mais voilà, sur le littoral au doigt, plusieurs questions émergent. Impact sur les fonds marins, inquiétude des pêcheurs et utilité réelle du chantier. Les responsables assurent que les conduites seront enfouies sous les fonds marins et que les activités de pêche pourront continuer. La décision finale sur ce projet à 2 milliards d'euros est attendue en 2029. Et puis du 9 au 5 juillet 2026, la région Occitanie donne rendez-vous au public pour la 21e édition de Total Festum, le festival des langues et cultures catalanes et occitanes. On en parle avec vous, Hugo de Pertoma.
6: Pendant près de 2 mois, plus d'une centaine d'événements festifs et populaires vont se déployer sur l'ensemble du territoire. Concerts, théâtres, contes, ateliers, balades ou encore expositions. Autant de rendez-vous pour célébrer les traditions régionales et les transmettre à toutes les générations. Pour la présidente de la région, Carole Delga, Total Festum incarne la richesse et la diversité culturelle de l'Occitanie. Elle rappelle que ces langues ne sont pas des vestiges du passé, mais bien des marqueurs vivants de l'identité régionale. Avec une ambition claire, les préserver, les faire vivre et les partager.
4: Quel est le programme de cette nouvelle édition ?
6: Parmi les temps forts, un marathon de la langue occitane est prévu le 13 juin à Brousse et Villaret dans l'Aude avec 15 heures de paroles et de chants ininterrompus. Comme chaque année, l'identité visuelle du festival a été confiée à des artistes régionaux. Pour cette édition, le duo Sétois, les Crafties, signe une affiche aux formes spontanées et aux couleurs chaleureuses, reflet d'un festival placé sous le signe du partage, de la convivialité et de l'énergie collective.
4: Et le festival s'ouvrira officiellement le 21 mai à Toulouse, à l'hôtel de région, avec 400 élèves bilingues occitans réunis pour une belle journée de danse et de musique aux côtés du trio Pic-Poc.
0: Et puis on en parlait à Montolieu, le village du livre et des arts. Dans l'Aude, les amateurs de littérature ont rendez-vous avec une figure majeure de l'édition française, Claire Duvapro.
4: Oui, l'association organise une rencontre exceptionnelle avec Daniel Pénac ce samedi à 17h au foyer Jean Guéhenot, ancien professeur de lettres. Daniel Pénac a marqué des générations de lecteurs avec la saga des Malocènes, oui. Ses ouvrages pédagogiques comme Comme un roman ou Chagrin d'école ou encore Journal d'un corps traduit dans le monde entier. Une rencontre qui promet échange et littérature vivante. On écoute Marc Chambaud, l'un des organisateurs de l'événement à Montolieu.
7: Oui, un grand ami de Montolieu qui est Daniel Pénac, qui est déjà venu à 2 reprises et que nous aurons le plaisir d'accueillir à nouveau le 16 mai en compagnie de Jean-Marie Laclaftine et d'Alexandre Postel. Donc cette rencontre se déroulera au foyer municipal de Montolieu à 17h et ça va être un bon moment de convivialité vraiment. Il y aura effectivement des dédicaces à l'issue de la rencontre, mais il va y avoir des lectures, il va y avoir des échanges entre les écrivains et surtout les personnes qui se représentent auront le privilège d'entendre des extraits de textes qui n'ont pas été encore édités. Je ne vois pas comment vous pourriez faire autrement que venir, parce que ça va être un événement exceptionnel. C'est la grande librairie à Montolieu.
4: L'événement se tient ce samedi à Montolieu, donc.
0: Est-ce que vous avez lu du Daniel Pénac, vous, Carviva Pro, au
4: Je
0: bonheur des
4: oui.
0: ogres, peut-être,
4: ouais,
0: celui-ci.
4: Notamment, ouais.
0: Évidemment. Bon, vous restez avec nous. L'agenda dans un instant, vos infos qu'il vous faut, bien entendu. Carviva Pro qui revient dans une heure. Alors, vous avez le droit ce matin, j'ai le droit. Vous savez, on faisait le championnat du monde de grimaces, avec Carviva Pro, elle gagnerait. Elle a peur que je lui pose une question qui soit déroutante, mais jamais. En plus, vous savez, j'ai des auditeurs qui m'ont appelé. Alors, c'est Isabelle Afoy que je salue. Elle m'a dit, c'est vrai que Carviva Pro, des fois, j'embête un tout petit peu Carviva Pro. C'est Isabelle
4: Afoy
0: qui m'a dit.
4: Voilà.
0: Elle m'a dit, elle a vraiment beaucoup de répondants. Donc, bravo à Carviva Pro.
4: Beaucoup de patience, surtout.
0: Elle est super, cette Isabelle que je salue, qui est Afoy, évidemment.
4: Merci, Isabelle.
0: Carviva, vous restez là?
4: Oui.
0: La météo, ça vous intéresse?
4: Un petit peu, oui.
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0: Seulement un petit peu. Eh bien, merci bien, Carviva Pro. C'est la météo qui est importante quand même pour le week-end qui approche, avec parfois des orages. Ce sera le cas tout au long du week-end. Hein. D'aujourd'hui jusqu'à dimanche, des orages localisés qui pourraient se retrouver près de nos montagnes comme sur les plaines. Entre-temps, quand même du beau temps. Et aujourd'hui, justement, on aura quand même plus de beau temps que d'orages. Donc, c'est quand même pas mal. 2-3 coups de tonnerre possible entre autres dans l'après-midi ici sur la région de Hausse en Aspe en direction de Saint-Engrasse. On pourrait avoir quelques coups de tonnerre à Saint-Jean-Pied-de-Port au Pays Basque, en direction également de l'hôpital après Landor, de Portet-Puymorens, d'Andorre-la-Vieille ou encore de Font-Romeu, partout ailleurs, ciel variable, ça c'est bien. Avec pour les températures jusqu'à 20 degrés à Pau et à Morlas cet après-midi. En Béarn, on aura au maximum 14 degrés à Palau de Cerdagne et à Aire. Il fera 22 degrés à Limoux et aussi à Alette-les-Bains. On prévoit 20 degrés à Cerbère cet après-midi.
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0: Et l'agenda, tout à l'heure, ce sera avec Valérie, évidemment. On parlera de petites fleurs. On ira faire un tour, entre autres, à Teillette. N'oubliez pas que demain, une partie de l'équipe de la radio est avec vous à Tarascon-sur-Ariège pour le grand retour de la foire de printemps. C'est avec Pyrénées FM, le beau rendez-vous de l'agriculture, des transhumances aussi. Hein. Ça annonce pas mal de transhumances dans nos montagnes aussi, cette foire de printemps à Tarascon-sur-Ariège. Vous êtes peut-être prêts, vous amis agriculteurs, agricultrices, à partir avec vos animaux, vos moutons et tout ce qui va avec. Même si on aura moins de moutons, moins d'animaux exposés. Les moutons, ça va, mais moins de bovins ou moins de poules. Hein. On en parlait tout à l'heure, notamment avec Clairviva Pro. Vous restez avec nous? C'est reconnu, hein, la musique là. C'est Supertramp, le Logical Song sur Pyrénées FM, 8h13.

0: Supertramp de Logical Song sur Pyrénées FM.
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0: Et une année ce matin, 1973, c'est la date de la création du lac de la Tézoc, qui sert bien sûr pour les balades, pour aussi les oiseaux, tout ci, tout ça, et pour l'agriculture, hein, il est là pour les deux. Il y a un superbe sentier à découvrir avec le lac de la Tézoc, le sentier de l'Agasse notamment, que vous pouvez parcourir sur plus de 5 km. C'est un superbe endroit à découvrir donc pour vous balader. Il y a aussi des activités touristiques l'été. Lac de la Tézoc qui est situé entre Naillou et Montjard, déjà en 1973. Alors non, il n'est pas trop utilisé pour la... pour l'agriculture, celui-ci, ben non, qui m'a dit ça? Mais non, c'est surtout pour les oiseaux, la faune, la flore et pour le loisir. Très bien, il est magnifique. Hein. Vous êtes peut-être à Naillou, vous nous écoutez comme à Montjard sur le 107.5. Vous restez avec nous dans un instant. L'agenda, ce sera Valérie. René Girma nous emmènera peut-être prier à Lourdes tout à l'heure, ce sera à 8h30 dans le Zoom Pyrénées FM. 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
1: Adèle et Robin sur Pyrénées FM avec en ce moment du soleil qui brille et ça fait plaisir un peu partout. Chez nous, vous avez des nuages quand même un peu plus dans les Landes. Quoique ça s'est bien dégagé dans les Landes aussi. Eh bien oui, ça s'est bien dégagé aussi avec 7 degrés en ce moment à Mont-de-Marsan et justement le soleil qui brille désormais après la dissipation des brumes et des brouillards à Mont-de-Marsan. On sera très très bientôt avec vous aussi sur la radio numérique. Il fait 12 degrés à Perpignan en ce moment. On a 5 degrés ici à Puy-Cerda. Tiens, je vous emmène en Conflans. En Conflans, il y a pas mal de rendez-vous. Si vous cherchez un petit marché sympathique, un marché traditionnel, le marché du jeudi, c'est à Vincennes. Ça a commencé il y a 20 minutes, c'est jusqu'à 13h. Et puis on a le marché également à Vernay-les-Bains, en ce moment au pied du Canigou. Marché qui sera ouvert dans 40 minutes jusqu'à 13h. Donc deux marchés en Conflans. Vous nous écoutez sur le 92.4. Et l'agenda, sinon d'autres beaux rendez-vous, Valérie.
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3: Rendez-vous ce dimanche à Théiette en Ariège pour la 10e édition des Fêtes Aromatiques. Sur place de 9h à 18h, un grand marché de producteurs autour des plantes aromatiques, médicinales et condimentaires avec de nombreuses animations tout au long de la journée. Vous pourrez par exemple partir en randonnée, profiter d'une balade botanique, assister à du théâtre en plein air ou encore partager des activités en famille. Et pour les plus curieux, des balades à dos d'âne sont même proposées. Bref, un vrai bol d'air au cœur du territoire. Vous cherchez à présent une idée de sortie originale dans les Pyrénées? 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Au départ de Roquefort-les-Cascades, profitez d'une visite guidée conviviale et pleine de charme entre nature et patrimoine. Une expérience idéale en couple, en famille ou entre amis. Les réservations se font auprès de Nicole au 06 72 91 48 95. Et enfin, si vous mettiez un petit peu de vert dans votre week-end, alors direction Chalabre dans l'Aude ce dimanche pour la 6e édition de En mai, Fête des Plants. On vous attend dès 10h sur la voie verte près de l'ancienne gare avec un marché de producteurs, horticulteurs, herboristes et artisans. De quoi trouver plein d'idées pour votre jardin. Et puis à midi, on passe à table avec un repas maison en musique porté par les chants de la Salvia. Avant de prolonger l'après-midi avec un défilé de vélos fleuris et même un bal pour terminer la journée. Plus d'infos sur atoutfruits.fr.
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0: M. Mathieu Chédid, c'était Super Chéri sur Pyrénées FM. Il est 8h30.
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0: Et on va sur les routes tous ensemble de la région. Avec le tunnel de Foix, Carrick a fermé, c'est quoi ce matin? Vous me posez la question, oui, il a fermé pour véhicule hors gabarit. Mais toutes les nuits, il ferme à nouveau cette nuit. Oui, oui, à nouveau cette nuit, entre 20h30 et 6h du matin. Donc, tunnel de Foix fermé pour cause de maintenance. Nous, on est là avec vous, bien sûr, de l'Atlantique à la Méditerranée. Vous nous laissez vos petits messages concernant vos conditions de circulation. Avec du monde, dites donc, en ce moment également, entre Bayonne et Bidart, en passant par Biarritz et Anglette. Quelques ralentissements au niveau du stade Saint-Jean d'Anglette. Prudence, vous êtes avec nous sur l'application Pyrénées FM au Pays Basque, hein, vous le savez. Côté Pays Catalan, on a un petit peu de monde également à Perpignan, après Toulouse, en direction de Perpi. Vous arrivez peut-être du nord, de Rivesaltes. Vous passez par la pénétrante nord en direction de Perpignan centre. Là aussi, il y a un peu de monde. Vous levez le pied, vous êtes prudent. Vous arrivez au col de la Perche, ici en Cerdagne, en direction de Sayagouze, après en direction de Bourg-Madame. Ça circule bien. On avait des travaux entre le col de la Perche et Sayagouze ces derniers jours. Travaux qui peuvent reprendre ce matin. Travaux toujours d'actualité et quelques ralentissements entre le carrefour de la Croisade et le Pas de la Case, avec une circulation alternée juste avant le poste frontière du Pass et d'Andorre. Attention également avec ce radar qui est ici sur la route nationale 20 entre Les Cabanes et Albiès. On a des travaux à Albiès aussi en ce moment. Vous circulez peut-être à Limoux. Attention à Limoux vers Alette-les-Bains. Il y a le radar et puis on a toujours les travaux à l'entrée de Quillan au niveau du domaine de l'Espinet. On avait un petit peu de brouillard ce matin donc vous êtes prudents. Travaux qui continuent également entre Quillan et le col du Portel.
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0: Avant de partir ensemble à la mine de Salaud en Ariège, on parle des cerises de Serret, René Girma ce matin.
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4: C'est un événement et une tradition. Les cerises de Serret, les premières cerises de France, sont arrivées. Chaque année, c'est à Serret, dans les Pyrénées-Orientales, que sont produits ses premiers fruits. Le maire de Serret, Michel Coste, a félicité les excellents producteurs, Philippe et Clément Galli, qui présentaient les premières cueillettes. La saison, dit-on, s'annonce bien, en quantité comme en qualité. La tradition républicaine, la voici. La première cagette de l'année est expédiée au président de la République. Et la deuxième, on le sait moins, est envoyée au Premier ministre. Que dit-on sur place? Les cerises de Serret, les premières cerises de France, sont les meilleures cerises du monde. Voici qui ne va pas faire plaisir aux défenseurs de l'environnement. L'État a rétabli le permis d'exploration de l'ancienne mine de tungstène de Salaud, en Ariège. La mine est fermée depuis 1986. S'en est suivi un véritable marathon judiciaire qui se termine donc par cette nouvelle autorisation. Variscan Mines, c'est la société exploitante, estime que le potentiel de la mine, tant pour le tungstène que pour l'or, est très important. Salaud a été l'une des mines de tungstène les plus riches du monde. Le pape Léon XIV est attendu au pied des Pyrénées. C'est la conférence des évêques de France qui en a presque fait l'annonce. Une visite du pape Léon XIV est envisagée pour la fin du mois de septembre prochain. Si vous suivez l'actualité du pape, vous aurez remarqué qu'il n'est jamais venu en France. C'est du moins ce que font remarquer les vaticanistes. L'étape corse, c'était la Corse. La visite à Marseille, c'était Marseille. La venue du Saint-Père devrait passer par la capitale, Paris, et le pied des Pyrénées, ce serait évidemment Lourdes, la cité mariale.
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0: Ce serait trop bien que le pape vienne à Lourdes, n'est-ce pas, au pied de nos montagnes, ici dans les Hautes-Pyrénées. La météo dans un instant et l'info Pyrénées FM. Bonjour Clémence Lebarry.
6: Bonjour à tous. La fin de la guerre au Moyen-Orient se rapproche-t-elle vraiment? Donald Trump a jugé hier très possible un accord de paix avec l'Iran. Le président des États-Unis qui a également de nouveau agité la menace de bombardement si les deux pays n'arrivaient pas à trouver un terrain d'entente. Du côté de Téhéran, le principal négociateur ira iranien affirme que les États-Unis cherchent à contraindre l'Iran à la reddition. Les Iraniens qui démentent également toute implication dans l'explosion survenue sur un cargo sud-coréen. Les faits se sont déroulés lundi dans le détroit d'Ormuz. En attendant, la France, elle veut envoyer un signal. Le char de Gaulle a quitté sa position en mer Méditerranée orientale et va se positionner dans la région du Golfe. L'objectif, montrer qu'une coalition internationale est prête et capable de sécuriser le détroit d'Ormuz selon l'Élysée. Sébastien Lecornu assure qu'il peut tenir l'objectif de 3% de déficit en 2029. Le Premier ministre s'exprime dans un courrier envoyé au patron du MEDEF et divulgué par les Échos. Il appelle ainsi à la mobilisation des acteurs économiques pour y parvenir. Le chef du gouvernement juge par exemple indispensable de conforter l'efficacité des dispositifs d'aide aux entreprises. Y aura-t-il un nouveau procès dans l'affaire d'Annie Leprince? La justice doit examiner dès ce matin la requête de révision déposée par l'homme condamné pour le quadruple meurtre de son frère, sa belle-sœur et ses deux nièces en 1994 dans la Sarthe. À 69 ans, il continue de clamer son innocence. Les Français, de moins en moins généreux, c'est ce que révèle le 7e baromètre Solidarité Apprenti d'Auteuil réalisé par Ipsos. Ainsi, 47% des personnes interrogées disent avoir fait un don en 2025 à une association ou à une fondation, soit une chute de 5 points par rapport à l'année précédente. C'est également le chiffre le plus bas enregistré depuis 2019, date de la première édition du baromètre. Et puis on termine avec du football et le PSG peut rêver d'un deuxième titre européen. Paris s'est qualifié pour la finale de la Ligue des Champions après match nul 1 partout contre le Bayern Munich. C'était hier soir pour la demi-finale retour. La finale, c'est le 30 mai et ce sera contre Arsenal. Excellent début de matinée à tous.
0: Et bien sûr, on suit avec vous ces exploits footballistiques dans nos actus sports sur Pyrénées FM. On suivra aussi en détail Roland Garros dans quelques jours avec nos journalistes sur place. Ce sera plusieurs fois par jour à découvrir en temps voulu dans un peu plus de 2 semaines. Si vous êtes fan de tennis, il faudra aussi rester branché avec nous sur Pyrénées FM. Là, on parle météo.
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0: Du soleil, des nuages ce matin, déjà quelques petites ondées de ci, de là, possible sur le Haut-Couseran, dans la vallée du Vic-de-Son pour avoir une petite goutte de pluie aussi, dans le Donezan en direction du Cap-Cyr, quand même du soleil, avant l'arrivée à nouveau d'orages dans nos montagnes cet après-midi ultra localisé, entre deux belles éclaircies et côté température jusqu'à 17 degrés, à prévoir à Foix, Ferrières-sur-Ariège, à Cosse et à Saint-Pierre-de-Rivière tout à l'heure. Il fera au maximum de cette journée de jeudi 18 degrés à Bellepêche, à Molandier. On prévoit 18 degrés aussi pour l'après-midi à Chalabre et autour du lac de Montbel. Il fera 17 degrés cet après-midi ici à Y-sur-Tête dans les Pyrénées-Orientales.
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0: 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Avant tout ça, de Maisonettes.

0: Il est bon hein, ce tube-là de The Maisonettes. C'était Harlech Avenue sur Pyrénées FM.
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0: Mais dites donc, je vous entendais chantonner, Olivier. Bonjour, Olivier.
2: Et bonjour.
0: Bienvenue. Olivier, vous êtes de Chalabre?
2: Oui, je suis de Chalabre, où il fait un grand beau temps.
0: Du soleil qui brille en plein cœur de Chalabre en Kerkorb, où vous nous écoutez sur le 97.1. Vous chantonniez parce que vous êtes dans la chanson vous-même, Olivier, c'est ça hein?
2: C'est ça. Le président de la chorale Essalabra de Chalabre.
0: Ouais. Et c'est-à-dire que Essalabra, ça veut dire quoi en occitan?
2: Oh, bah, c'est Chalabre en occitan.
0: Ah bah voilà, bah, je savais pas. Très bien, Essalabra. Très bien, Olivier, ça fait combien de temps que cette chorale Essalabra existe?
2: Oh, je pense que ça fait une bonne vingtaine d'années. Moi, j'ai pris la présidence l'année passée en intégrant la chorale.
0: Génial.
2: Voilà, sous la houlette, nous sommes dirigés par Jean Brunet, qui est le
0: Et
2: directeur
0: oui.
2: de l'école de musique de Limoux.
0: Sympa.
2: Chef de chœur.
0: Qu'est-ce que vous chantez alors à Essalabra? C'est quel type de musique?
2: Alors, nous reprenons les grandes, enfin, les standards français, si le Champs-Élysées.
0: Chouette.
2: De Joe Dassin, Tête en l'air de Jacques Higelin, du Michel Fugain.
0: Trop bien.
2: Du Maxime Le Forestier.
0: De la musique, les chansons françaises en gros, hein, c'est ça.
2: Voilà, chansons
0: bien.
2: Françaises, et quelques chansons, une chanson basque et une chanson espagnole, l'Estaca.
0: Trop bien, donc c'est quand là, les prochaines répétitions?
2: Eh bien, c'est dans exactement 1h30.
0: Ah, ça va chanter à Chalabre, où ça, votre salle de répétition?
2: Alors, c'est la salle Charles Amouroux, ancien abattoir de Chalabre.
0: Trop bien. Donc, si vous êtes sur place, vous pourrez aller faire un tour et voir nos amis de la chorale Essalabra. Et d'ailleurs, vous allez chanter aussi dimanche pour un concert interchoral avec une chorale de Puyvert.
2: Oui, la chorale de Puyvert, si ça vous chante,
0: ouais.
2: Dirigée par Pauline Volo.
0: Et donc, ça va être donc, dimanche, voilà, dimanche à 17h.
2: Ce concert, donc interchoral.
0: Trop bien. Chapelle Sainte-Cécile de Rivelles, le concert interchoral. Il faut être là dimanche à 17h. Olivier, est-ce que vous êtes prêt? Il y a 100 euros de bons cadeaux. Je vous le rappelle, Spartoo a remporté. Pour ce faire, je croise les doigts pour vous. Il faut crier Pyrénées FM avec votre voix de chanteur. Je vous laisse crier maintenant tout de suite.
2: Allez, allons-y. Pyrénées FM.
0: Pas mal. Tout en chanson en plus. Est-ce que ça va fonctionner? Est-ce que vous allez remporter le bon cadeau? Spartoo, on croise les doigts. Attention, la case gagnante vient de passer. Aïe, aïe, aïe. Bon. Écoutez, elle est passée sous nos yeux, cette case gagnante. C'est énervant. Bon, vous rejouerez avec nous, Olivier, de toute façon.
2: Bien, volontiers, volontiers. Je vous remercie.
0: Et puis, on vous laisse chanter à 10h à la salle. Hein. Ça va être bien sympa ici à Chalabre. On vous souhaite une belle journée, Olivier, sous le soleil de Chalabre.
2: Allez, bonne journée aussi à vous.
0: À bientôt. Bon, vous ferez mieux, vous, hein. Ah, pauvre Olivier. Vous jouerez avec Valérie tout à l'heure à 12h10 pour tenter de remporter le bon cadeau. Soleil 7-14-15, je compte sur vous. Gaëtan Roussel, sinon, dans un instant, sur Pyrénées FM.
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0: Trop belle, la place découverte de Mirepoix demain. Paré de mille couleurs avec ses fleurs. Horoscope dans un instant, Gaëtan Roussel. Et bien sûr à 9h, c'est le retour de l'info sur Pyrénées FM.

0: Sky Torossel, dis-moi encore que tu m'aimes sur Pyrénées FM ce week-end. Il y a du trail dans l'air comme tous les week-ends, hein, vous allez me dire. Et le rendez-vous, c'est autour du lac de la Cavaillère à Carcassonne pour la Carcassonne Spartan Weekend. Et ça commence demain et c'est jusqu'à dimanche à Carca. On est là. Et puis il y a aussi une autre manifestation en plein cœur des Hautes-Pyrénées. Ça, ce sera samedi à Argelès-Gazos de Pibest Intégral, où là aussi, vous allez devoir courir entre autres de 4 à 24 km. 24 km et 1750 mètres de dénivelé pour aller tout là-haut au Pibest entre autres, avec donc ce départ depuis Argelès-Gazos. Il y a de quoi faire. Clara, l'horoscope.
1: Un bon signe. 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
2: Bélier, persévérez et faites preuve d'opiniâtreté. Finalisez ce que vous avez entrepris avant de passer à la concrétisation de vos plans. Taureau, vous vous sentez bien dans votre peau et votre morale est en hausse. Gémeaux, ne vous précipitez pas bille en tête sans réfléchir aux conséquences de vos actes. Cancer, soyez franc et sincère en votre partenaire. Livrez-lui le fond de votre pensée au lieu de vous fermer comme une huître à la moindre anicroche. Lion, vous surmonterez vos difficultés relationnelles en mettant les choses à plat entre vous. Vierge, ayez confiance en votre bonne étoile, vous avez le nez creux, alors si une opportunité se présente, vous ne manquerez pas de la saisir. Balance, vous pouvez compter sur des appuis solides pour vous aider dans vos démarches et vous soutenir dans l'élaboration de vos plans. Scorpion, luttez contre le stress en vous accordant des pauses régulières dans la journée. Sagittaire, si vous programmiez quelques jours de repos à la campagne, cela vous ferait le plus grand bien. Capricorne, révisez vos exigences à la baisse, vous en demandez trop, ce n'est pas le moment de forcer les choses. Verseau, prenez un petit déjeuner copieux qui vous évitera d'avoir un coup de pompe en fin de matinée. Poisson, vous avez envie de vous évader au propre comme au figuré, de larguer les amarres du quotidien.
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0: Miles Smith sur Pyrénées FM et Step.
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0: Vous soyez restés bien avec nous sur Pyrénées FM, il est 9h.
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0: Et ça ralentit, dites donc, vous qui arrivez depuis Poyestre sur la plaine du Roussillon, remontant vers Perpignan, soyez prudents. Du monde entre le Soleil et Perpille, sur la pénétrante nord également, en arrivant entre autres de Peyresort au nord de Perpille. Là aussi, il y a des ralentissements. En montagne, ça va mieux entre Conflans et Cerdagne. En arrivant à Fontpédrouse, il y avait une zone de travaux qui peut reprendre ce matin. Puis vous êtes prudents entre le col de la Perche et Sayagouze. Attention également entre Porta et la Tour de Carole avec des contrôles en ce moment. Vous êtes plusieurs à nous le signaler. N'oubliez pas le radar également entre Mérins-les-Vals et l'Hospitalet. Travaux entre le carrefour de la Croisade et le Pas de la Case. Toujours des travaux dans la traversée d'Hauterive en Haute-Garonne. Vous restez vigilants également puisque vous nous signalez également ces travaux au niveau d'Albiès sur la route nationale 20. Le radar est là aussi entre Selles et Nalzin. Vous circulez peut-être du côté du Lauragais en ce moment. Ça va bien. Au Vaux en direction de Saint-Félix-Lauragais. Si ce n'est qu'il y a le radar ici à l'entrée de Saint-Félix. Et puis vous êtes prudent, ça va, ça peut aller à l'entrée de Revel. On a quelques véhicules à peine en arrivant de Saint-Félix, mais ça circule plutôt bien.
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0: Et puis une info qui vient de tomber, attention, un accident nous est signalé sur l'A64 dans le sens Toulouse-Saint-Gaudens au niveau de Saint-Élix-le-Château. Trois véhicules sont concernés par cet accident. Prudence si vous arrivez sur cette difficulté. La météo dans un instant, Claire Duva Pro nous rejoint et là tout de suite maintenant, c'est l'info nationale et internationale. Clémence Lebary, bonjour.
4: Bonjour à tous. La fin de la guerre au Moyen-Orient se rapproche-t-elle vraiment? Donald Trump a jugé hier très possible un accord de paix avec l'Iran. Du côté de Téhéran, le principal négociateur iranien affirme que les États-Unis cherchent à contraindre l'Iran à la reddition. En attendant, la France veut envoyer un signal. Le Charles de Gaulle a quitté sa position en mer Méditerranée orientale et va se positionner dans la région du Golfe. L'objectif, montrer qu'une coalition internationale est capable de sécuriser le détroit d'Ormuz, selon l'Élysée. Sébastien Lecornu assure qu'il peut tenir l'objectif de 3% de déficit en 2029. Le Premier ministre s'exprime dans un courrier envoyé au patron du MEDEF et divulgué par les Échos. Y aura-t-il un nouveau procès dans l'affaire Dany Le Prince? La justice doit examiner dès ce matin la requête de révision déposée par l'homme condamné pour le quadruple meurtre de son frère, sa belle-sœur et ses deux nièces. C'était en 1994 dans la Sarthe. Et puis en football, le Paris Saint-Germain s'est qualifié pour la finale de la Ligue des Champions après un match nul un partout contre le Bayern Munich. C'était hier soir en demi-finale retour. Excellent début de matinée à tous.
0: Merci à vous Clémence Lebary. Point météo dans un instant et l'info de chez nous. On commence à Perpignan. Claire Duva Pro, bonjour.
5: Bonjour Marc, bonjour à toutes et à tous. On a le point levé mais les poches vides. Le slogan résume la colère des salariés de la clinique Saint-Pierre à Perpignan. En grève depuis 14 jours, plusieurs dizaines d'employés ont organisé hier un barrage filtrant près de l'établissement pour dénoncer leurs conditions de travail et la suppression des primes d'intéressement. Les grévistes dénoncent aussi des sous-effectifs persistants dans plusieurs services. Le mouvement touche désormais la clinique Medipôle de Cabestany. Une manifestation commune est prévue aujourd'hui dans le centre-ville de Perpignan.
0: Et les buralistes d'Occitanie maintenant placent trois priorités au cœur de leurs revendications.
5: Lutter contre le trafic de tabac, revoir la politique de prix, accélérer la diversification. Leur nouveau président régional, Frédéric Payet, lui-même installé à Toulouse, pointe notamment le poids du marché parallèle alimenté par Andorre et l'Espagne qui fragilise les ventes en France. Autre sujet central, le prix du paquet de cigarettes jugé trop élevé en France. Les buralistes demandent un moratoire sur les hausses, estimant que celles-ci alimentent alimente le commerce illégal. Enfin, la profession pousse à diversifier les activités des bureaux de tabac vers de nouveaux services et de nouveaux produits.
0: Dans l'Aude, maintenant, les agents des routes tirent la sonnette d'alarme face à une pollution persistante le long des axes départementaux.
5: Lors d'une journée de nettoyage, 35 agents ont ramassé plus de 2 tonnes de déchets sur plusieurs secteurs du territoire, du Carcassonnais au Narbonnais. Parmi les constats les plus préoccupants, la présence massive de mégots, mais aussi de plus de 2000 bouteilles de protoxyde d'azote collectées en un an. Un phénomène jugé préoccupant par les autorités locales, à la fois pour des raisons sanitaires, mais aussi sécuritaires et environnementales. Cette opération, menée avec les acteurs locaux de la gestion des déchets, vise aussi à sensibiliser aux incivilités et aux risques associés aux dépôts sauvages, passibles, on le rappelle, d'amendes pouvant atteindre 1500 euros.
0: C'est fou tous ces déchets. À Montaulieu, maintenant, village du livre et des arts, les amateurs de littérature ont rendez-vous avec une figure majeure de l'édition française.
5: L'association locale organise une rencontre exceptionnelle avec Daniel Pénac. C'est ce samedi à 17h au foyer Jean Guéhenneau. Ancien professeur de lettres, Daniel Pénac a marqué des générations de lecteurs avec la saga des Malocènes. Ses ouvrages pédagogiques comme « Comme un roman » ou « Chagrin d'école » ou encore « Journal d'un corps » traduit dans le monde entier. Une rencontre qui promet échange et littérature vivante. On écoute Marc Chambaud, l'un des organisateurs de l'événement à Montaulieu.
6: Oui, un grand ami de Montaulieu qui est Daniel Pénac, qui est déjà venu à 2 reprises et que nous aurons le plaisir d'accueillir à nouveau le 16 mai en compagnie de Jean-Marie Laclaftine et d'Alexandre Postel. Donc cette rencontre se déroulera au foyer municipal de Montaulieu à 17h et ça va être un bon moment de convivialité vraiment. Il y aura effectivement des dédicaces à l'issue de la rencontre, mais il va y avoir des lectures, il va y avoir des échanges entre les écrivains et surtout les personnes qui seront présentes auront le privilège d'entendre des extraits de textes qui n'ont pas été encore édités. Je ne vois pas comment vous pourriez faire autrement que venir, parce que ça va être un événement exceptionnel. C'est la grande librairie à Montaulieu.
5: L'événement se tient ce samedi à Montaulieu, dans l'Aude. Et puis, on se rend du côté de Bayonne, où le succès d'un jeu vidéo accélère les ventes d'une boutique de béret. Florian Salva, expliquez-nous.
7: Oui, et pour comprendre ce phénomène, il faut revenir en décembre 2025 au Game of the Year, cérémonie internationale qui élit, comme son nom l'indique, les meilleurs jeux vidéo de l'année. Et en 2025, Cocorico, c'est Clair Obscur, développé à Montpellier qui rafle tout sur son passage. Clair Obscur assume pleinement de mettre en avant la culture française, quitte à parfois plonger dans certains clichés. Marinière, baguette et surtout béret font partie des tenues phares de la licence. Même les créateurs du jeu se sont vêtus de cette fameuse tenue au moment de récupérer leurs 9 récompenses.
5: Et parmi ces vêtements, le couvre-chef a particulièrement attiré les fans du jeu vidéo.
7: Oui, ça fait le bonheur de la boutique, le béret français, manufacture installée à Bayonne. Après la cérémonie, les commandes explosent. Alors le 23 avril dernier, les fabricants bayonnais décident de créer une édition spéciale floquée d'un 33, le numéro iconique de Clair Obscur. Depuis, les ventes faiblissent à peine. Avec une production de 300 casquettes plates par jour, le béret français tient à peine le rythme imposé par les commandes.
5: Merci Florian Salva. Et pour les fans de ce jeu, Clair Obscur, un concert autour des musiques du jeu se déroulera le 27 mai prochain au Zénith à Toulouse.
0: Trop sympa, mais monsieur Florian, vous n'avez pas votre béret français, vous?
7: Ah
0: alors
7: non, Je l'ai oublié là. Sur moi.
0: Bon, bah, c'est une bonne idée, ça, de mettre en avant aussi la production ici à Bayonne et au Pays Basque. On est ensemble, notamment sur l'application Pyrénées FM Clair Viva Pro. Florian, est-ce que vous voulez du soleil pour ce week-end?
5: Ah oui.
0: Eh bien, pas que ça.
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0: J'avoue qu'elle est décidée, les journalistes, la météo du week-end. C'est quoi cette histoire, Clair Viva Pro? Bon, il va y avoir du soleil quand même, si, pour ce week-end, dès aujourd'hui jusqu'à dimanche, entrecoupé de pas mal de petites tonnerres, coups de tonnerre, des orages qui risquent d'éclater encore. Alors, cet après-midi, ce sera surtout localisé près de nos montagnes, sur le Haut-Béarn. On aura quelques orages aussi sur la Haute-Bigorre, en direction de la Cerdagne, comme d'Andorre et de la Haute-Ariège. Mais quelques orages, plus d'orages quand même prévus demain après-midi, samedi après-midi et dimanche près de nos montagnes, entre les montagnes et les plaines, entrecoupées de belles éclaircies, vous l'aurez compris, temps de printemps, on va dire, pour ce long week-end du 8 mai qui approche tout à l'heure. Sinon, côté température, il fera 14 degrés à Sayagouze. On aura 15 degrés, à Kérégut et à Le Pla. Il fera 19 degrés cet après-midi à Dreuil et à La Vlanay. On prévoit jusqu'à 22 degrés à Limoux dans l'après-midi.
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0: 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Dans un instant, l'offre d'emploi du jour. Et d'abord, buena suerte, c'est Pedro Capo sur Pyrénées FM ce matin.

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1: Et c'était Pedro Capo sur Pyrénées FM. Il est temps de parler emploi ce matin.
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3: 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Puis direction Verniolle, en Ariège, on recrute un tourneur sur commande, homme ou femme, un tourneur sur commande numérique en CDI. 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
1: Merci d'avoir choisi Pyrénées FM ce matin.
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1: C'est le rendez-vous à ne pas rater à Tarascon sur Ariège. C'est demain et samedi, je vous en parle juste après, Oshi. Et bonjour docteur.
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0: Oshi, bonjour docteur sur Pyrénées FM.
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0: Merci d'avoir choisi Pyrénées FM de l'Atlantique à la Méditerranée avec Valérie qui sera là à partir de 10h. Elle va vous faire jouer Valérie à 12h10. Vous allez tenter de remporter votre bon cadeau partout d'une valeur de 100 euros pour déjà jouer, déjà tenter votre chance. 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Bien sûr, on ira aussi à Carcassonne à la table de Franck Putela, 2 étoiles Michelin. Ce sera à 11h30 tout à l'heure. Et puis n'oubliez pas Ludo à partir de 15h. Qui vous offrira aussi des cadeaux à 16h dans les mystères de Pyrénées. Moi, je vous emmène tout de suite du côté de Tarascon sur Ariège. C'est le grand rendez-vous de la grande foire de Tarascon. C'est demain et samedi avec énormément de monde attendu. C'est en partenariat avec Pyrénées FM. Demain, une partie de l'équipe sera là. D'ailleurs, en plein cœur de la fête, vous pourrez participer à la transhumance des Mérins du Gaec de Miglo. Ce sera à partir de 9h30. Le départ se fera depuis Sabar, arrivé au ring du Foirail. Ensuite, il y aura des concours d'ovins, notamment la présentation des races avec bien sûr la fameuse la tarasconnaise, la brebis tarasconnaise, évidemment des tontes de brebis aussi à 16h, des aussi démonstrations de chiens de troupeau, ça c'est pour le vendredi. Le samedi, il y aura de la musique aussi, on pense à Christian qui sera là aussi, le fameux accordéoniste qui est toujours là à toutes les fêtes, il sera là demain et samedi aussi. On aura bien sûr une table ronde des éleveurs et plein d'autres beaux rendez-vous, sans oublier pour clôturer la foire de Tarascon sur Ariège, un concert du Basque Michel Echeverri. Ce sera samedi à partir de 19h, 2 jours de fête. C'est vendredi et samedi et c'est à Tarascon sur Ariège. 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Hi-ha !
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0: famille Yembe, coup de soleil, vous êtes au cœur des Pyrénées, la radio qui vous propose de la musique et puis plein de choses, hein, des idées sorties, des balades bien sûr, et puis de l'actu, on en a toujours. D'ailleurs, on va revenir pour parler d'actualité avec Marc sur ce qu'il s'est passé ce matin dans le Réveil des Pyrénées. Le Réveil des Pyrénées, 6h, 10h, chaque jour du lundi au vendredi, c'est Marc qui vous accompagne dans cette émission. Et avec lui, on va savoir, pour celles et ceux qui n'étaient pas là, ce qu'il s'est passé ce matin. Marc, c'est à vous.
1: Dans le Réveil des Pyrénées ce matin, 6h-10h, Olivier est venu nous parler depuis Chalabre. Il a tenté sa chance et il a parlé également de la chorale Essalabra. Il est le président de cette chorale de Chalabre, dirigée par Jean Brunet. Et avec la chorale de Puyvert, Si ça vous chante, dirigée par Pauline Volo, vous pourrez écoutez ce concert interchoral. Ce sera, on en a parlé dimanche, à la chapelle Sainte-Cécile de Rivel. On a parlé aussi de ce week-end qui s'annonce bien sympathique pour l'élevage, avec le grand retour de la foire de Tarascon sur Ariège demain et samedi. C'est avec Pyrénées FM. Je vous rappelle que d'ailleurs, en parlant de direct, on sera avec vous mardi prochain à Prades en Conflans. On en parlait ce matin avec Claire Vivapro. On a parlé de la météo du week-end aussi, qui s'annonce ensoleillée et aussi électrique, avec encore des orages. Cet après-midi, on aura des coups de tonnerre également tout au long du week-end, parfois sur nos montagnes, parfois sur nos plaines. C'était ce matin dans le Réveil des Pyrénées, 6h10.

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1: Merci d'être fidèle à Pyrénées FM. Moi, je vous accompagne aujourd'hui jusqu'à 13h dans Au cœur des Pyrénées. Et à l'instant, nous écoutions En cours de Yannick Noah. Bon, là, on va prendre la direction de Tarbes où la nature est à l'honneur puisque du 4 mai, donc depuis le 4 mai et jusqu'au 5 juin, la maison de ma région propose un mois entier dédié à la biodiversité. Alors, ça veut dire quoi? Alors déjà, vous allez avoir des animations gratuites, c'est ouvert à tous. Et au programme, il y a plein de choses, des expositions, des projections, des sorties nature, mais aussi des ateliers, des conférences. Alors, c'est assez vaste, hein, c'est autour du climat, de la faune pyrénéenne, avec des spécialistes comme Météo France ou le CIPIE 65. L'objectif, c'est vraiment de mieux comprendre notre environnement et donner envie de le protéger. C'est un rendez-vous, je pense, qui n'est à ne pas manquer. Et puis surtout, vous avez le temps de vous y rendre, hein, depuis le 4 mai jusqu'au 5 juin à Tarbes. N'hésitez pas à découvrir, voilà, c'est toutes ces animations et tout ce beau programme qui est mis en place pour vous. Allez, nous, on poursuit dans un instant avec Barry Ryan. Et puis, on aura également le Zoom. Et oui, c'est jeudi, c'est le Zoom de René Girma sur Pyrénées FM.
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0: Allez, on poursuit toujours sur Pyrénées FM après Aimer les gens de Flo de la Vega sur Pyrénées FM dans Au cœur des Pyrénées. On va retrouver René Girma pour son Zoom du jeudi.
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2: C'est un événement et une tradition. Les cerises de Céret, les premières cerises de France, sont arrivées. Chaque année, c'est à Céret, dans les Pyrénées-Orientales, que sont produits ses premiers fruits. Le maire de Céret, Michel Coste, a félicité les excellents producteurs, Philippe et Clément Galli, qui présentaient les premières cueillettes. La saison, dit-on, s'annonce bien, en quantité comme en qualité. La tradition républicaine, la voici. La première cagette de l'année est expédiée au président de la République. Et la deuxième, on le sait moins, est envoyée au Premier ministre. Que dit-on sur place ? Les cerises de Céret, les premières cerises de France, sont les meilleures cerises du monde. Voici qui ne va pas faire plaisir aux défenseurs de l'environnement. L'État a rétabli le permis d'exploration de l'ancienne mine de tungstène de Salaud, en Ariège. La mine est fermée depuis 1986. S'en est suivi un véritable marathon judiciaire qui se termine donc par cette nouvelle autorisation. Variscan Mines, c'est la société exploitante, estime que le potentiel de la mine, tant pour le tungstène que pour l'or, est très important. Salaud a été l'une des mines de tungstène les plus riches du monde. Le pape Léon XIV est attendu au pied des Pyrénées. C'est la conférence des évêques de France qui en a presque fait l'annonce. Une visite du pape Léon XIV est envisagée pour la fin du mois de septembre prochain. Si vous suivez l'actualité du pape, vous aurez remarqué qu'il n'est jamais venu en France. C'est du moins ce que font remarquer les vaticanistes. L'étape Corse, c'était la Corse. La visite à Marseille, c'était Marseille. La venue du Saint-Père devrait passer par la capitale, Paris. Et le pied des Pyrénées, ce serait évidemment Lourdes, la cité mariale.
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0: Mais quelle belle chanson, aimée jusqu'à l'impossible, Tina Arena, avec nous dans Au cœur des Pyrénées. Je vous rappelle que dans quelques instants, on refera un point sur l'actualité nationale et internationale. Et puis, on aura également l'agenda pour vous donner plein d'idées sorties. Vous êtes dans Au cœur des Pyrénées sur Pyrénées FM. Et dans un instant, on écoutera Jeanne avec le titre « Respire fort ».
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1: Il est 11h sur Pyrénées FM.
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0: Et c'est le retour de l'info avec notre journaliste Clémence Lebary sur Pyrénées FM.
1: Bonjour à tous. Il est hors de question de lever les sanctions contre l'Iran tant que le détroit d'Ormuz est bloqué. Les mots ce matin du ministre français des Affaires étrangères Jean-Noël Barrot. Il s'exprime alors que la France vient d'envoyer son porte-avions Charles de Gaulle vers le Golfe. L'objectif, montrer qu'une coalition internationale est prête et capable de sécuriser le détroit d'Ormuz selon l'Élysée. Donald Trump, de son côté, ouvre la porte à une éventuelle fin de conflit. Le président des États-Unis a jugé hier très possible un accord de paix avec l'Iran. Donald Trump qui a également de nouveau agité la menace de bombardement si les deux pays n'arrivaient pas à trouver un terrain d'entente. Le bateau de croisière qui abrite un potentiel foyer d'antivirus a mis le cap sur Tenerife. Le navire est attendu ce week-end aux Canaries. Les passagers, eux, pourront débarquer dès lundi. Les occupants resteront à bord jusqu'à l'arrivée des avions qui les rapatrieront dans leur pays. Un vaste trafic de médicaments démantelés dans le monde. Près de 270 personnes ont été arrêtées dans le cadre d'une opération policière menée dans 90 pays. Plus de 6 millions de remèdes illicites d'une valeur de 15 millions de dollars ont été saisis. Plus de 30 ans après le meurtre de la famille Le Prince dans la Sarthe, la Cour de révision de la Cour de cassation examine à Paris la deuxième requête d'annulation de la condamnation de Dany Le Prince. L'homme âgé de 69 ans aujourd'hui a été condamné pour le quadruple meurtre de son frère, sa belle-sœur et ses deux petites nièces. Il est sorti de prison après 18 ans passés derrière les barreaux. Les Français, de moins en moins généreux, c'est ce que révèle le 7e baromètre Solidarité Apprenti d'Auteuil réalisé par Ipsos. Ainsi, 47% des personnes interrogées disent avoir fait un don en 2025 à une association ou à une fondation. C'est un chiffre en chute de 5 points par rapport à l'année précédente. Et puis on termine avec du football. Après la qualification du Paris Saint-Germain en finale de la Ligue des Champions, Strasbourg va aussi tenter de se qualifier pour une finale européenne. En Ligue Conférence cette fois, les Alsaciens affrontent le Rayo Vallecano en demi-finale retour. C'est une rencontre à suivre ce soir à partir de 21h. Excellente fin de matinée à tous.
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0: 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Dans un instant, on aura l'agenda pour les idées sorties, mais avant, c'est Téléphone que l'on écoute sur Pyrénées FM.
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0: Ah là là là là, mais qu'est-ce qu'elle est chouette cette chanson. Téléphone, ça, bon ça c'est vraiment toi, mais oui, une chanson, mais qu'on aime. Vous savez quoi, moi, à chaque fois que je l'écoute, ça me fait toujours la même émotion, hein. Envie de faire la fête, envie de sortir, rencontrer du monde. Bon ben voilà, c'est ça l'effet téléphone. Bon, si à présent on faisait gagner les Pyrénées, ça c'est pas mal, hein. Bon alors c'est pas sur Pyrénées FM, mais en tout cas c'est le pic du Midi de Bigorre qui est en lice pour devenir le monument préféré des Français de 2026, dans l'émission de Stéphane Bern. En fait, il représente l'Occitanie face au viaduc de Millau avec ses atouts, un sommet mythique, un observatoire scientifique et une vue exceptionnelle. Les votes, attention, sont ouverts jusqu'au 22 mai, donc ça avance très très vite et l'enjeu est de taille. Qualifier le site pour la finale nationale. Alors, est-ce que vous êtes prêts à voter pour le pic du Midi ? On saura ça dans quelques semaines. Ce qu'on sait, et ce qui est sûr, c'est que dans quelques instants, on aura l'agenda pour que vous puissiez aller vous balader avec ce beau week-end et ce long week-end qui vous attend. Et puis côté musique, Damiano, David, Talk to Me sur Pyrénées FM, dans Au cœur des Pyrénées.
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1: Rendez-vous ce dimanche à Théiette en Ariège pour la 10e édition des Fêtes aromatiques. Sur place de 9h à 18h, un grand marché de producteurs autour des plantes aromatiques, médicinales et condimentaires avec de nombreuses animations tout au long de la journée. Vous pourrez par exemple partir en randonnée, profiter d'une balade botanique, assister à du théâtre en plein air ou encore partager des activités en famille. Et pour les plus curieux, des balades à dos d'âne sont même proposées. Bref, un vrai bol d'air au cœur du territoire. Vous cherchez à présent une idée de sortie originale dans les Pyrénées? Un cadeau d'exception, accessible à tous? Partez à la découverte des paysages des Pyrénées-Cathares à bord d'une authentique deux chevaux avec Dutch Vadrouille 09. Au départ de Roquefort-les-Cascades, profitez d'une visite guidée conviviale et pleine de charme entre nature et patrimoine. Une expérience idéale en couple, en famille ou entre amis. Les réservations se font auprès de Nicole au 06 72 91 48 95. Et enfin, si vous mettiez un petit peu de vert dans votre week-end, alors direction Chalabre dans l'Aude ce dimanche pour la 6e édition de En mai, fête des plants. On vous attend dès 10h sur la voie verte près de l'ancienne gare avec un marché de producteurs, horticulteurs, herboristes et artisans. De quoi trouver plein d'idées pour votre jardin. Et puis à midi, on passe à table avec un repas maison en musique porté par les chants de la Salvia, avant de prolonger l'après-midi avec un défilé de vélos fleuris et même un bal pour terminer la journée. Plus d'infos sur atoutfruits.fr.
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1: Big Flo et Oli, à l'instant, Big Flo et Oli qui ont fait un concert, enfin des concerts de fou à Toulouse dernièrement. C'était mais vraiment la grosse folie. Et je sais qu'à chaque fois les Toulousains, et même vous venez d'ailleurs hein, pour écouter ces deux artistes que l'on aime particulièrement. Bon, je vous rappelle qu'à 11h30, c'est un petit plat spécial. Hein. On est parti avec Claire Vivapro, notre journaliste, en route pour Carcassonne, vous savez, à l'occasion des 20 ans de la table de Franck Putelat. Franck a convié ses amis chefs étoilés. Il a décidé de créer des dîners éphémères. On aura donc un épisode tout à l'heure. Ce sera à 11h30. Côté musique, on a Pierre Garnier qui arrive. Et puis bien sûr, hein, rapidement, on aura l'épisode des éphémères. Sans oublier l'emploi. Si vous cherchez un travail, c'est maintenant ou jamais. Papier, stylo. On vous proposera deux offres tout à l'heure. On se retrouve dans un instant, juste après ça, sur Pyrénées FM.
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0: choisissez un travail que vous aimez et vous n'aurez pas à travailler un seul jour de votre vie. Confucius.
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0: Merci d'être à l'écoute de Pyrénées FM. C'était Blondie à l'instant avec Denis. Allez, je vous le disais, on va retrouver ce nouvel épisode des éphémères. Alors, c'est un spécial petit plat direction Carcassonne à la table de Franck Putla avec Claire Vie. On s'est infiltré dans les cuisines et puis surtout, on a pu assister aux préparatifs de cet événement juste incroyable. Attention, il y avait deux chefs aux côtés de Franck Putla que vous connaissez, Glenn Viel, 3 étoiles au guide Michelin, et Bruno Auger, 2 étoiles également. Donc vraiment là, je peux vous dire qu'on était très très bien entouré. Garou arrive aussi avec le titre « À toi ». On se retrouve dans un instant sur Pyrénées FM.
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0: Garou avec le titre « À toi à l'instant ». Allez, nous, on reprend la route pour Carcassonne avec Claire Vie. Direction la table de Franck Putelat. Je vous rappelle qu'à l'occasion des 20 ans du restaurant, Franck a décidé de convier ses amis chefs étoilés et de mettre en place des dîners appelés les éphémères. On vous dit tout sur les coulisses de cet événement unique. Et c'est aussi ça l'idée de cette tournée imaginée par Franck Putelat, ces dîners éphémères, faire de Carcassonne une véritable scène gastronomique où le public peut voir, comprendre et presque ressentir la cuisine étoilée de l'intérieur. Bruno Auger est un chef français installé sur la Côte d'Azur à la tête de la Villa Archange au Cannet, doublement étoilé au guide Michelin. Formé auprès de grandes figures de la gastronomie française, il construit une cuisine classique, élégante et parfaitement maîtrisée, où la technique sert avant tout la justesse du goût. Son travail repose sur une grande rigueur et un respect profond des produits, dans une approche qui valorise la tradition culinaire française tout en l'adaptant aux codes d'aujourd'hui. Une cuisine précise, lisible et pensée pour l'équilibre des saveurs. Bonjour Bruno Auger, merci d'être avec nous.
1: Moi je dis oui tout de suite, évidemment. Voilà, je dis oui parce que avant d'être une relation professionnelle, Franck et avec Franck on a une relation d'amitié depuis 1994-95. Ouais, donc ça fait déjà longtemps. Et donc voilà, on a toujours plaisir à se voir, soit professionnellement, soit dans le privé.
0: Franck nous faisait un petit peu le bilan aussi de ces 20 dernières années. Fêter un anniversaire, c'est aussi important.
1: Bah, je pense que c'était important. Ça marque un moment, les 20 dernières années écoulées à Carcassonne. Je pense que c'est le reflet d'une très belle carrière, d'un grand projet de vie, et de tenir tant d'années comme ça, dans ces moments difficiles économiques, je pense que c'est assez exemplaire.
0: Quand on a autant d'étoiles en cuisine, comment on s'organise pour mettre en place un tel événement ?
1: Ben, dans la cuisine, il y a toujours des parties, on appelle des parties, la poisson, entremets, viande, sauce, garde-manger, pâtisserie. Donc finalement, dans des parties, il y a toujours des chefs de partie, des jeunes qui sont là avec nous. Et donc là, Franck a organisé, il a structuré le menu de façon à ce que chaque personne soit dans une partie, que ce soit Glenn, moi ou Franck. Donc on est répartis dans la cuisine, et les plats qu'on va faire sont pas toujours les plats qui sont l'un derrière l'autre, donc on va avoir le temps de se préparer. Par exemple, moi je fais l'entrée et je fais le plat de poisson, donc je vais avoir le temps entre l'entrée et le poisson de me préparer pour pouvoir anticiper et suivre la cadence du service.
0: Ça a été simple pour vous de choisir ce que vous alliez proposer ce soir au dîner ?
1: Bah, moi ma cuisine est toujours une cuisine qui est une diagonale entre la Méditerranée et la Bretagne, parce que je suis breton d'origine, installé maintenant à Cannes depuis 95. Et donc oui, pour moi c'était facile finalement de faire une tarte au crabe, et puis on a fait un petit poisson qui nous tient à cœur, puisque c'est pendant ma période professionnelle, et j'ai eu la chance de vivre 4 ans à Bangkok, et donc je fais un poisson avec une petite connotation asiatique, avec de la citronnelle et de la coriandre. Donc la cuisine d'un chef finalement est le reflet de son parcours professionnel et son parcours privé, au travers ses voyages et les expériences qu'il a pu vivre. Il y a toujours dans notre façon de réaliser, il y a toujours, si vous voulez, une part de technique et de classique, bien évidemment. Et puis je pense que la cuisine évolue. Quand on regarde certains plats qu'on a pu faire il y a 10 ans, on les referait plus maintenant, parce que les gens ont changé, les tendances ont changé. Ceci étant, ce qui est important, c'est le goût. Donc quelle que soit la façon de le faire ou la façon de le présenter, ce qui est important, c'est de ressentir les vrais goûts dans le plat et d'avoir une cuisine lisible. C'est ça qui est important.
0: On est ici à Carcassonne, c'est une scène gastronomique qui est aussi intéressante.
1: Très intéressante. C'est un département qui est très étoilé, avec Gilles à côté, que je connais très bien aussi. Donc je pense que le département est fortement étoilé, donc c'est toujours génial de venir dans un département comme ça. Bon, moi évidemment chez Franck c'est le plaisir d'être là avant tout de partager un moment avec Glenn aussi, bien évidemment, mais c'est surtout de partager un moment ici au parc. On a préparé, vous voyez, toute la fiche technique, avec le plat, qui va être réalisé chez nous, avec tout le grammage, la fiche technique, les produits que moi j'ai ramené de Cannes ce matin de bonne heure, que Monsieur Putelat a préparé ici, donc on a tout le déroulé de la recette, pour pour tout simplement être capable d'expliquer rapidement aux jeunes avec qui on est, parce que c'est rapide, vous voyez, on arrive, on commence, il est presque 18h et on va commencer à servir à 19h30, 20h, donc il faut que ce soit rapide et efficace.
2: On va être prêt pour le service alors ?
1: Oui, bien sûr, bien évidemment.
2: On vous laisse, à tout à l'heure.
1: Merci beaucoup.

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1: Il est midi sur Pyrénées FM.
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0: La météo dans un instant, on parlera également de l'actu de chez nous, mais avant, un point sur l'actualité nationale et internationale avec vous, François Germain sur Pyrénées FM, bonjour.
1: Bonjour à tous, il demande l'annulation de sa condamnation. Dany Le Prince devant la justice aujourd'hui pour l'examen de sa requête en révision. Condamné à la perpétuité dans les années 90 et libéré en 2012, il clame son innocence depuis plus de 30 ans et demande un nouveau procès pour l'innocenté. Dany Le Prince a toujours nié le quadruple meurtre dont on l'accuse. 4 membres de sa famille retrouvés morts à l'arme blanche. L'annulation de sa condamnation rentrerait dans les annales. Une telle décision est rarissime. L'enquête se poursuit dans l'Aisne après le meurtre d'une adolescente de 14 ans hier à Fère en Tardenois, victime de coups de couteau. Après plusieurs heures de recherche, un homme de 23 ans a été interpellé à Soissons et placé en garde à vue. Il pourrait s'agir de son ancien petit ami. L'accueil des élèves est bien assuré aujourd'hui au collège, mais selon des modalités adaptées. Les 5 Français à bord du navire foyer d'antivirus se portent bien. C'est ce qu'indique le ministre des Affaires étrangères Jean-Noël Barrot. Ils sont toujours sur le navire au large du Cap-Vert. Leur rapatriement est étudié. L'un de ces Français est cas contact d'une personne malade. Le bateau doit arriver aux Canaries samedi. Le syndicat des distributeurs indépendants va saisir l'autorité de la concurrence. Il estime que le réseau Total propose des prix de carburant que personne d'autre ne peut pratiquer. Le syndicat, qui représente des stations-services indépendantes, voit dans le plafonnement des prix une pratique prédatrice. En avril, les indépendants ont vu une baisse de leur volume de vente allant de 20 à 30%. Le conflit au Moyen-Orient, le Charles de Gaulle est en mer Rouge, un signal de la capacité du porte-avions français à agir pour la reprise de la circulation dans le détroit d'Ormuz. C'est ce qu'indique la ministre déléguée aux armées, Alice Ruffo. En parallèle, Donald Trump est optimiste sur un possible accord avec l'Iran. Et puis en foot, après le PSG en Ligue des Champions, un deuxième club français se qualifiera-t-il pour une finale européenne? Strasbourg joue ce soir sa demi-finale retour de Ligue Conférence face au Rayo Vallecano. À l'aller en Espagne, les Strasbourgeois s'étaient inclinés 1-0. Coup d'envoi 21h. Voilà pour l'essentiel de l'actualité. Excellent après-midi.
0: Merci François et on vous retrouvera pour le prochain Flash. L'essentiel de l'info, ce sera à 12h30. Allez, on continue avec Claire Vie, Claire Viva Pro. On revient sur l'actu de chez nous sur Pyrénées FM.
2: Bonjour à toutes et à tous. La future ligne à grande vitesse entre Béziers et Perpignan continue de cristalliser les tensions dans les Corbières. À Fitou, une réunion publique de concertation a réuni élus, habitants et acteurs locaux autour de ce dossier sensible, le franchissement du massif. 2 scénarios sont à l'étude. Le premier prévoit un passage en surface, plus simple et moins coûteux, mais limité au trafic voyageurs en raison des fortes pentes. Le second repose sur un tunnel sous les Corbières, plus complexe et onéreux, mais permettant une ligne mixte accueillant aussi le fret. Dans le village et les communes environnantes, la préférence est clairement affichée pour la solution du tunnel côté ouest, perçue comme la plus respectueuse du territoire viticole et touristique. Les élus locaux ont annoncé vouloir défendre cette option auprès des instances, dans un contexte de concertation encore en cours jusqu'à la mi-juin. Le tribunal de Montpellier, sinon, a validé l'arrêté anti-mendicité pris par le maire de Carcassonne, Christophe Barthès. Saisi par la Ligue des droits de l'homme et une association d'aide aux plus démunis, le juge a estimé qu'il n'existait pas de doute sur la légalité du texte. Cet arrêté, pris à la fin du mois de mars, encadre la mendicité et la consommation d'alcool sur certains secteurs de la ville, au motif de troubles à l'ordre public. La mairie défendait une situation jugée problématique, notamment l'été. Les requérants dénoncent de leur côté une mesure jugée trop vague et déjà couverte par le droit pénal. Le recours au fond reste en attente avec une décision attendue en 2027. Un grand élan de solidarité, sinon, trouve son aboutissement à Narbonne. Un chèque a été remis à l'association Eau de Solidarité à l'Arena aujourd'hui. Cette somme provient d'un concert exceptionnel organisé le 1er décembre dernier en soutien aux victimes du méga-feu des Corbières qui avait ravagé, on le rappelle, 17 000 hectares l'été dernier. Porté par de nombreux artistes, l'événement avait rassemblé un grand public autour d'un moment d'émotion et de solidarité. La remise de ce chèque marque la concrétisation de cette mobilisation artistique et citoyenne en faveur des sinistrés du département. Et puis enfin, on parle sport. Les trails de Tarascon-sur-Ariège donnent rendez-vous aux coureurs le 4 juillet prochain autour du parc de la Préhistoire. L'association VO2Max ouvre les inscriptions pour 3 parcours. L'événement qui attend plusieurs centaines de participants mise sur une forte mobilisation de bénévoles et de partenaires locaux. La jauge est fixée à 700 coureurs au total avec une inscription en ligne obligatoire. Entre performances sportives et découverte des paysages pyrénéens, cette édition confirme l'ancrage du trail dans la vallée de la Courbière où l'événement est devenu un rendez-vous estival majeur. C'est la fin de cette édition, merci de l'avoir suivi.
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0: Et on passe à la météo du jour. Un ciel variable aujourd'hui sur les Pyrénées avec quelques orages localisés près des reliefs. Ailleurs, le soleil garde largement l'avantage malgré quelques passages nuageux. Côté température, il fera au maximum de la journée 20 degrés à Toulouse, 19 à Pamiers, 18 à Collioures et 11 degrés à Quillan.
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0: Et vous le savez, bientôt, nous allons jouer ensemble. Vous pouvez vous présélectionner. Vous avez encore le temps de vous présélectionner en envoyant le mot soleil au 7 14 15. On va pouvoir faire tourner, je l'espère tout à l'heure, la roue du printemps. Et peut-être repartirez-vous avec un bon d'achat de notre partenaire Spartoo. Valeur du bon d'achat 100 euros tout de même pour faire des petites folies. Voilà, acheter des vêtements, des chaussures pour vous, l'amoureux, la famille. Enfin, vous faites ce que vous voulez. Seule chose à faire, criez le plus fort possible Pyrénées FM. Allez, nous, on poursuit en musique avec REM, Shiny, Happy People sur Pyrénées FM. Et on joue juste après ça. Oh.

0: Vous écoutez Pyrénées FM, c'était REM Shiny Happy People dans Au cœur des Pyrénées sur Pyrénées FM. Et tout de suite, nous allons... Ah bah oui, cette petite musique. On l'aime tant, cette petite musique. Et oui, nous allons jouer dans un instant avec quelqu'un. Je crois que j'ai Monique au téléphone. Bonjour Monique.
1: Bonjour Valérie.
0: Oh là là, mais que ça fait plaisir de vous entendre. Monique, vous nous appelez d'où ?
1: De Saint-Paul-de-Jarrat, à côté de Foix.
0: Très bien. Et qu'est-ce que vous faites de beau ?
1: Bah écoutez, là, je prépare le repas de midi.
0: Sympa.
1: Il fait un beau soleil aujourd'hui.
0: Oh là là.
1: Là, c'est pas sûr, mais là, c'est parti pour une belle journée.
0: Bon, qu'est-ce qu'il y a au menu à midi ? Moi, je suis curieuse, je suis très gourmande en plus. Qu'est-ce que vous allez faire à manger ?
1: Mais quand il fait beau, moi j'aime bien faire des salades le midi. Et comme j'ai des poules et j'ai mes œufs, il y aura des œufs durs dans ma salade.
0: Oh, bah très bien. Écoutez, vous allez vous régaler. Bon, en tout cas, vous avez envoyé par SMS le mot soleil. Vous avez donc été présélectionné pour jouer avec moi. On va faire tourner la roue du printemps. Je vous explique rapidement, Monique. Le principe, vous allez crier le plus fort possible. Il faut vraiment qu'elle tourne, hein, cette roue. Donc, vous allez crier Pyrénées FM quand je vous donnerai le signal. Et vous allez peut-être remporter un bon de 100 euros chez notre partenaire Spartoo. Ce serait pas mal quand même.
1: Génial.
0: Bon, ben écoutez, le mieux, c'est de vous laisser parler. Vous allez crier Pyrénées FM. Et j'espère que la roue va se lancer. C'est à vous. Wouh! Ah bah ça va, mais dis donc, mais quelle voix! Attendez, ça tourne, on en est où là? Mais génial!
1: Ouais, j'ai gagné.
0: Mais oui, vous avez gagné! Ah, écoutez, je suis ravie. Mais vous allez pouvoir vous acheter plein de choses, des vêtements, des chaussures. Oh, je suis trop contente pour vous, mais vraiment, je suis...
1: Moi aussi.
0: Ah bah écoutez...
1: Il faut des sandales, là.
0: Ah bah voilà, mais écoutez, s'il vous faut des sandales, ça tombe bien. Mais écoutez, je vous remercie beaucoup d'avoir participé, Monique. Vous restez en ligne, vous ne raccrochez pas, je vous prends dans 2 minutes à peine. Merci beaucoup.
1: Merci beaucoup, Pyrénées FM.
0: Allez, nous, on poursuit en musique. Ben oui, ça fait plaisir hein, quand on a des gens comme ça, heureux. Je vous rappelle que vous allez pouvoir jouer avec Ludo, ce sera tout à l'heure, à partir de 17h40 dans le Grand Bol d'Air, 15h, 19h sur Pyrénées FM. Et nous, on poursuit en musique avec Alain Souchon, c'est comme vous voulez.

0: Alain Souchon sur Pyrénées FM dans Au cœur des Pyrénées. Bon, n'oubliez pas, on part dans quelques minutes avec Claire Vie du côté de la Cerdagne pour son info du jeudi. On aura également l'info nationale et internationale, l'actu d'Andorre, bien sûr, et nous irons nous promener sur nos routes pour voir comment ça circule avec toujours des idées sorties et de la bonne musique. Pour preuve, la voici, la bonne musique. On enchaîne dans un instant avec Julie Zenati. Tout est plus pop sur Pyrénées FM.
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1: Dans le département des Pyrénées-Orientales, la situation de sécheresse s'améliore, mais reste sous surveillance dans plusieurs communes. Un nouvel arrêté prolonge jusqu'au 30 juin les restrictions d'eau dans 28 villages, malgré le retour à la normale dans la majorité du département. 6 communes sortent toutefois du dispositif de vigilance, mais certaines zones restent fragilisées, notamment dans les Aspres et en Salanque, où des niveaux d'alerte renforcés maintiennent des restrictions d'eau. Les autorités souligne une évolution globalement positive, mais encore insuffisante pour lever toutes les mesures. Courir en altitude comme des pros, c'est désormais accessible à tous. À Font-Romeu, un nouveau camp d'entraînement ouvre avec des stages de 2 à 3 semaines du niveau amateur au confirmé. Au programme coaching, récupération, hébergement premium et accès aux infrastructures du CNEA de Font-Romeu. Objectif, progresser dans un environnement taillé pour la performance. Les premiers stages commencent dès le mois de mai. Et puis enfin, dans le département, un producteur anglais installé en Cerdagne développe un whisky artisanal inédit après avoir déjà travaillé la bière et le gin. À Saint-Pierre-del-Forcats, Ian Pendry met en avant un spiritueux en référence à l'histoire de la prohibition. Il s'appelle Moonshine. La recette repose sur des céréales locales, notamment du seigle de Cerdagne. La production reste limitée avec quelques dizaines de litres en vieillissement. Une démarche artisanale qui valorise les ressources du territoire en Cerdagne et attire déjà la curiosité des amateurs. Restez à notre écoute ici en Cerdagne.
2: Allez, chose promise, on refait un point sur l'actualité du jour national et international avec vous, François Germain sur Pyrénées FM.
3: Bonjour à tous, il demande l'annulation de sa condamnation. Dany Le Prince devant la justice aujourd'hui pour l'examen de sa requête en révision. Condamné à la perpétuité dans les années 90 et libéré en 2012, il clame son innocence depuis plus de 30 ans et demande un nouveau procès pour l'innocenté. Dany Le Prince a toujours nié le quadruple meurtre dont on l'accuse. 4 membres de sa famille retrouvés morts à l'arme blanche. L'annulation de sa condamnation rentrerait dans les annales. Une telle décision est rarissime. L'enquête se poursuit dans l'Aisne après le meurtre d'une adolescente de 14 ans hier à Fère en Tardenois, victime de coups de couteau. Après plusieurs heures de recherche, un homme de 23 ans a été interpellé à Soissons et placé en garde à vue. Il pourrait s'agir de son ancien petit ami. L'accueil des élèves est bien assuré aujourd'hui au collège, mais selon des modalités adaptées. Les 5 Français à bord du navire foyer d'antivirus se portent bien. C'est ce qu'indique le ministre des Affaires étrangères Jean-Noël Barrot. Ils sont toujours sur le navire au large du Cap-Vert. Leur rapatriement est étudié. L'un de ces Français est cas contact d'une personne malade. Le bateau doit arriver aux Canaries samedi. Le syndicat des distributeurs indépendants va saisir l'autorité de la concurrence. Il estime que le réseau Total propose des prix de carburant que personne d'autre ne peut pratiquer. Le syndicat, qui représente des stations-services indépendantes, voit dans le plafonnement des prix une pratique prédatrice. En avril, les indépendants ont vu une baisse de leur volume de vente allant de 20 à 30%. Le conflit au Moyen-Orient, le Charles de Gaulle est en mer Rouge, un signal de la capacité du porte-avions français à agir pour la reprise de la circulation dans le détroit d'Ormuz. C'est ce qu'indique la ministre déléguée aux armées, Alice Ruffo. En parallèle, Donald Trump est optimiste sur un possible accord avec l'Iran. Et puis en foot, après le PSG en Ligue des Champions, un deuxième club français se qualifiera-t-il pour une finale européenne? Strasbourg joue ce soir sa demi-finale retour de Ligue Conférence face au Rayo Vallecano. À l'aller en Espagne, les Strasbourgeois s'étaient inclinés 1-0. Coup d'envoi 21h. Voilà pour l'essentiel de l'actualité. Excellent après-midi.
2: Merci François. L'info continue avec cette fois l'actu d'Andorre du jeudi et notre René Girmas sur Pyrénées FM.
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5: Parmi les grandes affaires du moment en Principauté, nous avons bien sûr l'adhésion du pays à l'Union européenne. Alors que le chef du gouvernement était il y a quelques jours optimiste quant à la fin des démarches et des discussions, voici que l'on apprend que ce n'est pas pour tout de suite. Le calendrier prévu pour le mois de mai était une décision du Conseil de l'Europe et une signature d'ici la fin du mois de juin. Tout est annulé en attendant que la question soit remise à l'ordre du jour. Il faut désormais attendre que cette question précisément soit réinscrite au calendrier et aucune date n'est prévue pour une nouvelle discussion. Rappelons que pendant que les officiels négocient, l'Andorre est divisée entre les pour l'adhésion et les contre. Autre division, les uns veulent un référendum avant la signature de l'accord, le gouvernement prévoit de consulter les Andorrans après la signature de l'accord d'adhésion. Dans l'autre actualité, et l'on pense déjà à l'été, on sait que l'un des événements à venir, ce sont les spectacles du Cirque du Soleil. 22 représentations à partir du 3 juillet. Le nouveau spectacle du Cirque du Soleil proposera une histoire revisitée de Radio Andorre. Pourquoi en parler aujourd'hui ? Eh bien parce que les préparatifs sont en cours, le parking qui accueille le chapiteau est fermé, on commence l'installation et d'ici quelques semaines débuteront les répétitions. Cette année donc, le Cirque du Soleil consacre son spectacle à l'histoire de Radio Andorre et c'est à partir du 3 juillet.
4: Un grand merci à notre partenaire Cadena Pyrénéca d'Andorra pour son clin d'œil à l'actualité de la Principauté sur Pyrénées FM. 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

0: Le Loir-et-Cher, Michel Delpech à l'instant dans Au cœur des Pyrénées sur Pyrénées FM. Je vous rappelle que j'ai toujours besoin de vous. Oui, vous, les chefs, si vous avez envie de participer à la chronique, à la rubrique Les Petits Plats, n'hésitez pas à me contacter, soit au standard au 05 61 44 4x0. Vous avez également une seconde possibilité, c'est de le faire cette fois par mail contact@pyreneesfm.com. J'attends vos petits messages, on se contacte, on met tout ça en place et puis après on va faire une très très belle émission. Petite condition, c'est d'offrir à nos auditeurs un menu pour deux. Allez, nous dans un instant on écoutera Ed Sheeran et puis on ira également se promener sur nos routes pour voir comment ça circule aujourd'hui.
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0: C'est l'heure de votre point route sur Pyrénées FM. Toujours, ces travaux à Haute-Rive sur la D820 dans la traversée vers le Vernet, un chantier qui s'installe dans la durée, donc des ralentissements possibles à tout moment. Sur vos trajets, gardez un œil sur les radars, notamment aux cabanes, sur la RN20, vers Axe et entre Ur et Bourg-Madame. Avec la pluie, attention, par endroits, la chaussée peut devenir piégeuse. On ralentit, on anticipe et on garde ses distances. Et attention enfin, avec ce week-end de pont du 8 mai, le trafic va se charger sur les grands axes autour de Toulouse, en direction de Carcassonne et aussi vers Pau. Mieux vaut prévoir un petit peu plus de temps, patience et vigilance. 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

C'était Julien Doré avec Les Limites. Nous, on va se donner rendez-vous demain. Oui, oui, ça y est, vous allez pouvoir profiter. On va passer ce bon moment ensemble, ce 8 mai, ensemble sur Pyrénées FM, 10h, 13h. D'ici là, prenez soin de vous. Et n'oubliez pas, hein, mon petit camarade, c'est Ludo que vous retrouverez à partir de 15h aujourd'hui jusqu'à 19h pour le Grand Bol d'Air. À très vite, on se quitte en musique avec Kenji Girac, Le Choix, sur Pyrénées FM. Ciao, ciao.

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Il est 13h. 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
1: Bonjour à tous. La situation s'améliore sur le bateau de croisière foyer d'Antavirus. Plus personne n'a de symptômes à bord, assure le croisiériste. Tous les passagers présentant des symptômes du virus ont été évacués. Près de 150 passagers sont toujours à bord du navire qui a mis le cap vers Tenerife. L'arrivée est prévue samedi. Les travailleurs du port de Tenerife se mettront en grève demain pour protester contre l'arrivée du bateau. Jean-Noël Barrot ne veut pas lever les sanctions contre l'Iran tant que le détroit d'Ormuz sera bloqué. Le détroit est un bien commun de l'humanité, assure le ministre des Affaires étrangères. Il s'oppose à tout péage ou chantage. Dans ce contexte, le porte-avions Charles de Gaulle est prépositionné en mer Rouge, prêt à intervenir pour aider à la circulation des bateaux dans le détroit. Les expulsions d'Algériens en situation irrégulière ont repris en France. C'est ce que confirme le ministre de l'Intérieur, Laurent Nunez. Ces expulsions étaient interrompues depuis un an à cause de la crise diplomatique entre Paris et Alger. On compte 140 reconductions depuis le début de l'année. L'affaire Dany Le Prince revient devant la cour de révision aujourd'hui. Cet homme condamné à la perpétuité dans les années 90 pour un quadruple meurtre dans la Sarthe, aujourd'hui libre après 18 ans passés derrière les barreaux, Dany Le Prince souhaite que la justice annule sa condamnation et ordonne la tenue d'un nouveau procès sur le fond de l'affaire. Il clame son innocence. Les Français de moins en moins généreux, c'est ce que révèle le 7e baromètre Solidarité Apprenti d'Auteuil réalisé par Ipsos. 47% des personnes interrogées disent avoir fait un don l'an passé à une association ou à une fondation, une chute de 5 points par rapport à l'année précédente. L'étude pointe une volonté des Français d'épargner en raison de l'inquiétude face à l'avenir. Et puis, prenez votre mal en patience au volant du monde sur les routes aujourd'hui, à la veille du long week-end du 8 mai. Bison futé voie rouge sur l'ensemble de l'Hexagone dans le sens des départs, orange pour les retours. Demain, des difficultés sont prévues en Ile-de-France et en Auvergne-Rhône-Alpes. Voilà pour l'essentiel de l'actualité. Excellente journée.
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0: Dans le réveil des Pyrénées ce matin, 6h-10h, Olivier est venu nous parler depuis Chalabre. Il a tenté sa chance et il a parlé également de la chorale Essalabra. Il est le président de cette chorale de Chalabre, dirigée par Jean Brunet. Et avec la chorale de Puyvert, Si ça vous chante, dirigée par Pauline Volo, vous pourrez écoutez ce concert interchoral. Ce sera, on en a parlé dimanche à la chapelle Sainte-Cécile de Rivel. On a parlé aussi de ce week-end qui s'annonce bien sympathique pour l'élevage, avec le grand retour de la foire de Tarascon sur Ariège demain et samedi. C'est avec Pyrénées FM. Je vous rappelle que d'ailleurs, en parlant de direct, on sera avec vous mardi prochain à Prades en Conflans. On en parlait ce matin avec Claire Vivapro. On a parlé de la météo du week-end aussi qui s'annonce ensoleillée et aussi électrique, avec encore des orages. Cet après-midi, on aura des coups de tonnerre également tout au long du week-end, parfois sur nos montagnes, parfois sur nos plaines. C'était ce matin dans le Réveil des Pyrénées, 6h-10h sur Pyrénées FM.
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0: Et on passe à la météo du jour. Un ciel variable aujourd'hui sur les Pyrénées avec quelques orages localisés près des reliefs. Ailleurs, le soleil garde largement l'avantage malgré quelques passages nuageux. Côté température, il fera au maximum de la journée 20 degrés à Toulouse, 19 à Pamiers, 18 à Collioure et 11 degrés à Quillan.
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Il est 14h. 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
1: Bonjour à tous, on ne peut pas faire n'importe quoi avec les finances publiques. Les mots de Sébastien Lecornu, le Premier ministre en déplacement à Toulouse, est revenu tout à l'heure sur la crise des carburants et les aides du gouvernement. S'il prévient qu'il n'y a pas d'argent magique, il assure que le gouvernement n'abandonnera personne. La géopolitique est entrée dans le réservoir des Français et cela va durer, prévient-il. Le porte-avions Charles de Gaulle, qui se trouve en mer Rouge, est un des outils diplomatiques de la France pour faire appliquer le droit international après la réouverture du détroit d'Ormuz. Pendant ce temps, le syndicat des distributeurs indépendants va saisir l'autorité de la concurrence. Il estime que le réseau Total propose des prix de carburant que personne d'autre ne peut pratiquer. Le syndicat, qui représente des stations-service indépendantes, voit dans le plafonnement des prix une pratique prédatrice. En avril, les indépendants ont vu une baisse de leur volume de vente allant de 20 à 30%. Sébastien Lecornu n'a pas seulement parlé des prises à la pompe, il a également évoqué la question de la ligne à grande vitesse entre Bordeaux et Toulouse. Un projet irréversible, selon le Premier ministre. Ce projet est censé relier Toulouse à Paris en 3h10 d'ici 2032. Une enveloppe de 500 millions d'euros doit être débloquée. Il a avoué les faits. L'homme de 23 ans placé en garde à vue dans l'affaire du meurtre d'une collégienne de 14 ans hier dans l'Aisne à Fère en Tardenois, tué de plusieurs coups de couteau. Le suspect serait l'ancien petit ami de la victime. Les 5 Français à bord du navire foyer d'antivirus se portent bien, c'est ce qu'indique le ministre des Affaires étrangères Jean-Noël Barrot. Ils sont toujours sur le navire au large du Cap-Vert, leur rapatriement est étudié. L'un de ces Français est cas contact d'une personne malade. Le bateau doit arriver aux Canaries samedi. Et puis en foot, après le PSG en Ligue des Champions, un deuxième club français se qualifiera-t-il pour une finale européenne? Strasbourg joue ce soir sa demi-finale retour de Ligue Conférence face au Rayo Vallecano. À l'aller en Espagne, les Strasbourgeois s'étaient inclinés 1-0. Coup d'envoi de ce match retour, 21h. Voilà pour l'essentiel de l'actualité, passez une excellente après-midi.
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1: Rendez-vous ce dimanche à Théiette en Ariège pour la 10e édition des Fêtes aromatiques. Sur place de 9h à 18h, un grand marché de producteurs autour des plantes aromatiques, médicinales et condimentaires avec de nombreuses animations tout au long de la journée. Vous pourrez par exemple partir en randonnée, profiter d'une balade botanique, assister à du théâtre en plein air ou encore partager des activités en famille. Et pour les plus curieux, des balades à dos d'âne sont même proposées. Bref, un vrai bol d'air au cœur du territoire. Vous cherchez à présent une idée de sortie originale dans les Pyrénées? Un cadeau d'exception, accessible à tous? Partez à la découverte des paysages des Pyrénées-Cathares à bord d'une authentique deux chevaux avec Dutch Vadrouille 09. Au départ de Roquefort-les-Cascades, profitez d'une visite guidée conviviale et pleine de charme entre nature et patrimoine. Une expérience idéale en couple, en famille ou entre amis. Les réservations se font auprès de Nicole au 06 72 91 48 95. Et enfin, si vous mettiez un petit peu de vert dans votre week-end, alors direction Chalabre dans l'Aude ce dimanche pour la 6e édition de En mai, Fête des Plants. On vous attend dès 10h sur la voie verte, près de l'ancienne gare, avec un marché de producteurs, horticulteurs, herboristes et artisans. De quoi trouver plein d'idées pour votre jardin. Et puis à midi, on passe à table avec un repas maison en musique porté par les chants de la Salvia, avant de prolonger l'après-midi avec un défilé de vélos fleuris et même un bal pour terminer la journée. Plus d'infos sur atoutfruits.fr.
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1: 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Puis direction Verniolle, en Ariège, on recrute un tourneur sur commande, homme ou femme, un tourneur sur commande numérique en CDI. Vous devrez piloter et programmer des tours CNC, produire des pièces de haute précision, garantir une qualité irréprochable et optimiser les procédés de fabrication. 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
16: Choisissez un travail que vous aimez et vous n'aurez pas à travailler un seul jour de votre vie. Confucius.
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1: Pyrénées FM, il est 15h.
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0: C'est l'info Pyrénées FM avec vous, François Germain, bonjour.
1: Bonjour à tous. Il a avoué les faits, l'homme de 23 ans placé en garde à vue dans l'affaire du meurtre d'une collégienne de 14 ans hier dans l'Aisne à Fère en Tardenois, tué de plusieurs coups de couteau. Le suspect serait l'ancien petit ami de la victime. Une enquête pour assassinat a été ouverte par le parquet de Soissons. Il demande l'annulation de sa condamnation, Dany Le Prince, devant la justice aujourd'hui pour l'examen de sa requête en révision. Condamné à la perpétuité dans les années 90 et libéré en 2012, il clame son innocence depuis plus de 30 ans et demande un nouveau procès pour l'innocenté. Dany Le Prince a toujours nié le quadruple meurtre dont on l'accuse. 4 membres de sa famille retrouvés morts à l'arme blanche. L'annulation de sa condamnation rentrerait dans les annales. Une telle décision est rarissime. 5 enfants légèrement blessés dans un accident de car dans le Gers ce matin. Le véhicule transportait une 20aine d'enfants de cour élémentaire. Il est sorti de la chaussée en plein virage sur une route départementale. Une enquête a été ouverte pour déterminer précisément les causes de l'accident. La situation s'améliore sur le bateau de croisière, foyer d'antivirus. Plus personne n'a de symptômes à bord, assure le croisiériste. Tous les passagers présentant des symptômes du virus ont été évacués. Près de 150 passagers sont toujours à bord du navire qui a mis le cap vers Tenerife. L'arrivée est prévue samedi. Les travailleurs du port de Tenerife se mettront en grève demain pour protester contre l'arrivée du bateau. Les expulsions d'Algériens en situation irrégulière ont repris en France. C'est ce que confirme le ministre de l'Intérieur, Laurent Nunez. Ces expulsions étaient interrompues depuis un an à cause de la crise diplomatique entre Paris et Alger. On compte 140 reconductions depuis le début de l'année. Et puis, prenez votre mal en patience au volant du monde sur les routes aujourd'hui à la veille du long week-end du 8 mai. Bison futé voie rouge sur l'ensemble de l'Hexagone dans le sens des départs. Orange pour ce qui est des retours. Demain, des difficultés sont prévues en Ile-de-France et en Auvergne-Rhône-Alpes. Voilà pour l'essentiel de l'actualité. Passez une excellente après-midi.
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0: Merci beaucoup, bonjour les amis, bienvenue dans le grand bol d'air de Pyrénées FM, Ludo avec vous jusqu'à 19h et ça fait plaisir, quel bonheur de vous accueillir aujourd'hui, un joli menu avec les mystères de Pyrénées. Nous recherchons aujourd'hui dans une heure un canal de chez nous, on vous offre vos entrées pour aller au CGR de Carcassonne, le cinéma à l'honneur. Il y aura également la roue Pyrénées FM qu'on va tourner à 17h40 avec à la clé peut-être un bon spartoo d'une valeur de 100€. Vous voulez participer, pas de problème, soleil par SMS au 7 14 15. Bonne chance à tous, il y aura du pêle-mêle d'infos, on va parler des petits plats de Valérie, de chasse au trésor, bref, de plein de choses, et de la musique avec Nolwenn Leroy et Texas. Belle après-midi.
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0: Nolwenn Leroy à l'instant dans le grand bol d'air. Petit coucou à Catherine qui habite du côté de Lavelanet. Catherine souhaite un bel anniversaire à sa petite fille Aline. Aline, elle a quel âge? Elle a 38 ans. Bel anniversaire Aline. Merci Catherine. Il y a également un autre anniversaire, celui de Laura. Laura qui habite du côté de Carcassonne. Carcassonne à l'honneur. Laura, elle a quel âge? Ah non, c'est Laura qui souhaite un bel anniversaire à son petit frère. Et il faut tout lire à un moment donné. Romain, Romain, il a quel âge? Il a 38 ans également aussi. Bel anniversaire à Romain. Vous aussi les amis, vous le savez, vous pouvez m'écrire sur pyrenefm.com, rubrique contact, ou encore sur l'appli mobile. Dans un instant, c'est Robbie Williams qui arrive sur Pyrénées FM. Bel après-midi.
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Christine on the Queen, à l'instant dans le grand bol d'air de Pyrénées FM. Dans quelques petites minutes, on va notamment aller dans les Pyrénées-Orientales avec notre journaliste Claire Vivapro. On va parler de la situation de sécheresse qui s'améliore, là, juste après Shania Twain. Très bel après-midi.

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3: Dans le département des Pyrénées-Orientales, la situation de sécheresse s'améliore mais reste sous surveillance dans plusieurs communes. Un nouvel arrêté prolonge jusqu'au 30 juin les restrictions d'eau dans 28 villages, malgré le retour à la normale dans la majorité du département. 6 communes sortent toutefois du dispositif de vigilance, mais certaines zones restent fragilisées, notamment dans les Asprés en Salanque, où des niveaux d'alerte renforcés maintiennent des restrictions d'eau. Les autorités souligne une évolution globalement positive, mais encore insuffisante pour lever toutes les mesures. Courir en altitude comme des pros, c'est désormais accessible à tous. À Font-Romeu, un nouveau camp d'entraînement ouvre avec des stages de 2 à 3 semaines du niveau amateur au confirmé. Au programme coaching, récupération, hébergement premium et accès aux infrastructures du CNEA de Font-Romeu. Objectif, progresser dans un environnement taillé pour la performance. Les premiers stages commencent dès le mois de mai. Et puis enfin, dans le département, un producteur anglais installé en Cerdagne développe un whisky artisanal inédit après avoir déjà travaillé la bière et le gin. À Saint-Pierre-del-Forcats, Yann Pendry met en avant un spiritueux en référence à l'histoire de la prohibition. Il s'appelle Moonshine. La recette repose sur des céréales locales, notamment du seigle de Cerdagne. La production reste limitée avec quelques dizaines de litres en vieillissement. Une démarche artisanale qui valorise les ressources du territoire en Cerdagne et attire déjà la curiosité des amateurs. Restez à notre écoute ici en Cerdagne.
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La voix incroyable d'Adèle, qui est née à Tottenham, la Britannique de 38 ans. J'adore sa voix. Bref, on va aller faire un petit tour maintenant du côté de Tayette, les amis, avec ce superbe rendez-vous qui va avoir lieu ce dimanche pour la 10e édition de quoi ? Des fêtes aromatiques. Au programme, un superbe marché de producteurs sur le thème des plantes aromatiques, condimentaires et médicinales, avec plein d'animations pour petits et grands. Il y aura également un théâtre de plein air avec cette pièce, L'homme qui plantait des arbres, et puis aussi de jolies balades à Dodane pour les enfants. Voilà, direction donc Tayette, c'est ce dimanche pour la 10e édition des fêtes aromatiques. On poursuit en musique, Gérald Le Palmas, c'est parti.

0: No One, Alicia Keys à l'instant dans le grand bol d'air. Le petit tour, on va faire un petit pêle-mêle d'infos de ce jeudi 7 mai. On va souhaiter une très belle fête à toutes les Gisèles, les Flavie et les Flavia qui nous écoutent. Belle fête à vous les amis. Dans les anniversaires, c'est notamment celui du chanteur J Balvin qui fête ses 41 ans, de l'actrice Zoé Félix. La petite Zoé, elle a quel âge? Elle a 50 ans tout pile. Bien anniversaire Zoé Félix. Anniversaire également de Sophie Thalmann qui avait été élue Miss France en quelle année, vous vous souvenez? Sophie Thalmann, 1998, l'année évidemment du sacre de l'équipe de France. Sophie Thalmann a comme Zoé Félix 50 ans aujourd'hui. Bel anniversaire Sophie Thalmann, anniversaire également de Véronique Jeannot. Rappelez-vous dans Pause Café, Véronique Jeannot a 69 ans. Et puis enfin, du dessinateur belge, j'adore les Belges, ça s'en fait plaisir, Philippe Geluck, il a quel âge? L'auteur du chat, il a 72 ans. Bel anniversaire à tout ce beau petit monde. Dans un instant, l'artiste arrive sur Pyrénées FM et son chocolat suivi de Niagara. Dès l'après-midi.
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L'artiste à l'instant dans le grand bol d'air de Pyrénées FM. 15h56 dans quelques minutes les amis. On va retrouver toute l'info nationale et internationale de notre journaliste François Germain. Pour l'heure, on va retrouver ce titre, Quand la ville dort, signé Niagara. Excellente journée à tous.

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0: C'est l'info Pyrénées FM avec vous, François Germain, bonjour.
1: Bonjour à tous, la géopolitique est entrée dans le réservoir des Français et cela va durer. Les mots de Sébastien Lecornu, le Premier ministre en déplacement à Toulouse, est revenu sur la crise des carburants et les aides du gouvernement. S'il prévient qu'il n'y a pas d'argent magique, il assure que le gouvernement n'abandonnera personne. Le porte-avions Charles de Gaulle, qui se trouve en mer Rouge, est un des outils diplomatiques de la France pour faire appliquer le droit international après la réouverture du détroit d'Ormuz. Sébastien Lecornu n'a pas seulement parlé des prix à la pompe, il a également évoqué la question de la ligne à grande vitesse entre Bordeaux et Toulouse, un projet irréversible selon le Premier ministre. Ce projet est censé relier Toulouse à Paris en 3h10 d'ici 2032. Une enveloppe de 500 millions d'euros doit être débloquée. Il a avoué les faits. L'homme de 23 ans placé en garde à vue dans l'affaire du meurtre d'une collégienne de 14 ans hier dans l'Aisne à Fère-en-Tardenois, tué de plusieurs coups de couteau. Le suspect serait l'ancien petit ami de la victime. L'affaire Dannie Le Prince revient devant la cour de révision aujourd'hui. Cet homme condamné à la perpétuité dans les années 90 pour un quadruple meurtre dans la Sarthe, aujourd'hui libre après 18 ans passés derrière les barreaux, Dannie Le Prince souhaite que la justice annule sa condamnation et ordonne la tenue d'un nouveau procès sur le fond de l'affaire. Il continue de clamer son innocence. 5 cas d'antivirus confirmés, c'est ce qu'indique l'OMS au sujet du bateau de croisière foyer de la maladie. Selon l'Organisation mondiale de la santé, il est possible que d'autres cas soient signalés, mais le risque pour la santé publique est bas. Le navire doit arriver aux Canaries samedi. Et puis en foot, après le PSG qui poursuit son rêve en Ligue des Champions, un second club français peut se qualifier pour une finale européenne ce soir. Strasbourg joue sa demi-finale retour de Ligue Conférence face au Rayo Vallecano. À l'aller, les Strasbourgeois s'étaient inclinés 1-0 chez les Espagnols. Ils doivent donc renverser la situation devant leur public, comme ils l'avaient déjà fait au tour précédent. Voilà pour l'essentiel de l'info, excellente journée.
0: 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Merci beaucoup, une excellente journée, une très belle après-midi. Bienvenue dans le grand bol d'air de Pyrénées FM. On est ensemble jusqu'à 19h et ça c'est plutôt cool évidemment. Dans quelques minutes, elle va arriver ma belle Pyrène et ses mystères. Nous recherchons aujourd'hui un canal de chez nous. Très bien, on vous offre avec ma belle Pyrène vos entrées pour aller au CGR de Carcassonne, histoire de vous faire un bon petit film. Pour l'heure, on va retrouver dans un instant Daisy et Joseph Kamel et...
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0: Et le parking des anges, Marc Lavoine sur Pyrénées FM, excellent après-midi.

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1: On est parti les amis, 16h10, bienvenue dans le grand bol d'air de Pyrénées FM, il est l'heure. L'heure de quoi? De jouer évidemment ensemble aux mystères de Pyrène. Comment ça va ma Pyrène aujourd'hui? Vous êtes de plus en plus radieuse, je tenais à vous le dire. Bah oui, je suis gentil, qu'est-ce que vous voulez vous faire? Est-ce que ma petite Pyrène, vous savez la fiche des indices? Merci beaucoup. Qu'est-ce qu'on offre à nos auditeurs aujourd'hui? Des entrées pour le CGR de Carcassonne, très bien, le cinéma à l'honneur. Mais pour ça, il va falloir résoudre ce mystère, les amis. Nous recherchons donc aujourd'hui un canal de chez nous qui est situé dans l'Aude. Ça, c'est le premier indice. Second indice, je mesure 32 km de long. Et enfin, mon point de départ est l'écluse de garde de Moussoulins. Qui suis-je? Petit 1, le canal de la Neste. Petit 2, le canal de la Robine. 05 61 44 4x0 par SMS en envoyant P1 ou P2 au 7 14 15. P1 pour le canal de la Neste, P2 pour le canal de la Robine. Bonne chance à tous.
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À qui le tour, Jack et Carla, un instant dans le grand bol d'air. Qu'est-ce qu'on n'oublie pas, les amis? On n'oublie pas quoi? On n'oublie pas d'envoyer le mot soleil par SMS au 7-14-15. Vous le savez, on va tout à l'heure à 17h40 tourner la roue du printemps pour peut-être remporter un bon spartoo d'une valeur de 100 € pour vous faire plaisir. Je sais pas, moi, acheter peut-être une petite casquette. J'aime bien les casquettes, moi, ou alors des lunettes, une chemise, des chaussures. 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Soleil par SMS au 7-14-15. Bonne chance à tous. Dans un instant, Gims arrive. Et là, tout de suite, c'est Gaëtan Roussel. Allez, belle journée.

0: Incognito. C'était Gims à l'instant dans le grand bol d'air. Tiens, petit tour dans les messages que je reçois et qui font plaisir. Et il y en a un là que je viens de recevoir. Il y a quoi? Il y a 3 minutes à peine. Trop d'amour. Ludo, tiens comme moi, qui a envoyé un petit message à sa chérie Laure. Ludo, il habite à l'Union d'ailleurs. Il a envoyé un message à sa chérie Laure pour lui dire quelle est la plus belle chose qui lui est arrivée. Ça, c'est pas mignon. Et qu'il aimerait avoir dans le futur un petit toit avec elle. Bah, si c'est pas de l'amour, c'est de l'amour à l'état pur. Et on aime ça. On va croiser les doigts évidemment pour Ludo. Laure, si vous écoutez, évidemment, vous savez ce qu'il vous reste à faire. Vous aussi les amis, vous savez, vous pouvez m'écrire sur pyrenefm.com, rubrique contact, ou encore sur l'appli mobile. Dans un instant, c'est Daniel Balavoine qui arrive sur Pyrénées FM. Très très belle journée.
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Bruno Mars dans le grand bol d'air de Pyrénées FM, 16h40, bienvenue à vous toutes et tous, il est l'heure de vous rappeler les indices des mystères de Pyrénées. Nous vous offrons aujourd'hui vos entrées pour aller au CGR de Carcassonne, vous faire un bon petit film, évidemment, avec la personne de votre choix. Nous recherchons pour ça un canal de chez nous qui est situé dans l'Aude, qui mesure 32 km de long, et enfin, son point de départ est l'écluse de Garde de Moussoulins. Qui suis-je? Petit 1, le canal de la Neste. Petit 2, le canal de la Robine. 05 61 44 4x0 par SMS en envoyant P1 ou P2 au 7 14 15. P1 pour le canal de la Neste, P2 pour le canal de la Robine. Bonne chance à tous, on va jouer là dans un instant après Sting, et vous l'entendez, La Neige au Sahara, signé Angoon. Belle journée.

0: L'incontournable Sting à l'instant dans le grand bol d'air.
1: Bonjour, je suis ravie d'être avec vous aujourd'hui.
0: Et moi aussi, ma belle Pyrène, comme tous les jours. Et aujourd'hui, c'est Wilfried de Vilseckland qui a été le plus rapide et qui m'a envoyé sa petite réponse. Nous recherchons aujourd'hui dans les mystères de Pyrène un canal de chez nous. Va-t-il remporter ces deux entrées au CGR de Carcassonne? On va le savoir d'ici quelques secondes. Les indices étaient les suivants. Je suis situé dans l'Aude, premier indice. Second indice, je mesure 32 km de long. Et enfin, mon point de départ est l'écluse de garde de Moussoulins. Qui suis-je? Il y avait deux solutions. Soit le canal de la Neste ou alors le canal de la Robine. Que m'a répondu Wilfried de Vilseckland? Il m'a répondu le canal de la Robine. Ok, allez ma Pyrène. En piste de l'artiste, est-ce que c'est une bonne réponse?
1: Bravo, vous avez percé mon mystère.
0: C'est une excellente réponse. Bravo Wilfried de Vilseckland. Vous remportez vos deux entrées pour aller au CGR de Carcassonne. Le canal de la Robine qui relie l'Aude et à la mer Méditerranée constitue une branche latérale du canal du Midi, inscrit sur la liste du patrimoine mondial de l'UNESCO. Ce très beau canal passe notamment sous le pont des Marchands à Narbonne, qui est l'un des rares ponts d'ailleurs habités en France. Il longe ensuite les étangs de Bages et de Sigean et la réserve naturelle de l'île Sainte-Lucie pour terminer sa course dans la mer Méditerranée au port de commerce de Port-la-Nouvelle, constitué de 6 écluses qui jalonnent son parcours. C'était le canal de la Robine de Narbonne. Bien joué Wilfried.
1: Merci d'avoir joué avec moi. Je vous retrouve demain.
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1: Pyrénées FM, il est 17h.
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1: Il y a des travaux sur la départementale 6009 du côté de Sigean, des travaux également sur la départementale 63 au niveau de Montréal, des travaux toujours sur la route des Crêtes à proximité de Mervilla et puis attention radar sur la départementale 6009 à proximité de Périac-de-Mer. Soyez vigilants.
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1: C'est l'info, Pyrénées FM, avec vous, Claire Vivapro, bonsoir.
3: Bonsoir à toutes et à tous. Le spectre d'une nouvelle guerre des gangs plane de nouveau sur le quartier des Isards à Toulouse. Après le meurtre d'un jeune homme de 22 ans la semaine dernière, connu comme guetteur sur un point de deal, les habitants redoutent un retour aux violences de l'été 2020, marqué par plusieurs fusillades mortelles. Malgré le démantèlement du clan historique et de lourdes condamnations judiciaires ces derniers mois, les trafics restent sous tension autour du point de deal des Trois Cocus. Selon les enquêteurs, certains réseaux cherchent à récupérer ce territoire stratégique, même si le marché de la drogue a fortement changé avec la livraison à domicile. Le procureur de Toulouse se veut prudent mais inquiet. Depuis janvier, 5 règlements de compte liés au narcotrafic ont été recensés dans l'agglomération. Un tuyau sous la Méditerranée, sinon pour transporter de l'hydrogène entre Marseille et Barcelone. Le projet Barmar entre dans une phase décisive. La concertation publique a été lancée hier à Gruissant autour de cette canalisation sous-marine de 400 km intégrée au futur corridor énergétique européen H2Med. Les porteurs du projet promettent un outil stratégique pour décarboner l'industrie et renforcer l'indépendance énergétique de l'Europe. Mais sur le littoral audois, plusieurs questions émergent. Impact sur les fonds marins, inquiétude des pêcheurs et utilité réelle du chantier. Les responsables de leur côté assurent que les conduites seront enfouies sous les fonds marins et que les activités de pêche pourront continuer. La décision finale sur ce projet à 2 milliards d'euros est attendue en 2029. Au mois de juillet, la région Occitanie donne rendez-vous au public pour la 21e édition de Total Festum, le festival des langues et cultures catalanes et occitanes. Pendant près de 2 mois, plus d'une centaine d'événements festifs et populaires vont se déployer sur l'ensemble du territoire. Concerts, théâtres, contes, ateliers, balades ou encore expositions, autant de rendez-vous pour célébrer les traditions régionales et les transmettre à toutes les générations. Pour la présidente de région, Carole Delga, Total Festum incarne la richesse et la diversité culturelle de la région. Elle rappelle que ces langues ne sont pas des vestiges du passé, mais bien des marqueurs de l'identité régionale, avec une ambition claire, les préserver, les faire vivre et bien sûr les partager. Le festival s'ouvrira le 21 mai à Toulouse. Et puis Camon prépare sa traditionnelle fête des roses prévue ce dimanche pour la 23e édition. Le village ariégeois passera entièrement en mode piéton le temps d'une journée festive, avec un accès repensé et des mobilités douces encouragés, notamment via l'opération des vélos et des roses. Au programme, un grand marché floral et gourmand réunissant une cinquantaine de producteurs et artisans locaux. Entre mise en valeur du patrimoine, des marchés écologiques et ambiance festive, l'événement entend faire de la rose le fil conducteur de cette célébration très ancrée dans la vie du village ariégeois. Et puis à Tarascon, sur Ariège, c'est aussi la foire de printemps, le rendez-vous incontournable du département qui doit cette année composer avec un contexte sanitaire particulier en raison de différentes alertes touchant l'élevage dans le département et les départements voisins. La présence de bovins sera fortement réduite et les volailles absentes. Malgré ces contraintes, les organisateurs comptent tout de même sur près de 400 animaux les 8 et 9 mai. On écoute Mathieu Fournier, président de la foire.
4: Oui, c'est une édition un peu particulière. Par rapport aux problèmes sanitaires qu'on voit sur le département. En quelques lignes, cette année, très peu de bovins sur la foire. Quelques bovins gras qui partiront directement sur l'abattoir pour partir sur les filières courtes du département. Et ensuite, beaucoup d'ovins présents avec un très très joli concours d'ovins tarasconnais.
5: Pas de poules non plus cette année.
4: Non, on avait prévu de faire un pôle volaille et cette année à nouveau un cas de grippe aviaire sur les départements voisins qui nous empêche de mettre des poules. Mais il y aura quand même des équins, quelques caprins et des porcins quand même. Oui, aux alentours de 400 mètres. Enfin, la foire à Tarascon, c'est au carrefour des vallées, donc on essaie de la faire valoir au mieux qu'on peut et de la valoriser et de valoriser notre travail aussi.
3: Mais des propos recueillis par Stéphanie Leborn. C'est la fin de cette édition. Merci de l'avoir suivi.
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1: Et c'est un temps variable qui vous attend demain sur nos Pyrénées avec un mélange d'ondées et d'éclaircies, voire des orages localisés. Ça va gronder de Bayonne à Pau et de Pamiers jusqu'à Thuir. Côté température, vous aurez entre 9 et 18 degrés à Montgaillard et Albiès, entre 8 et 20 degrés à Port-la-Nouvelle et à Ragon, et entre 9 et 19 degrés à Montory et Urugne.
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1: Bienvenue les amis dans le grand bol d'air de Pyrénées FM, Ludo avec vous jusqu'à 19h. On va tourner la roue du printemps durant 7h, vous le savez, avec à la clé des bons partout, non pas de 50, ni de 70, ni 80, ni 90, mais 100 euros. Des bons pour vous faire plaisir. Pour ça, il faut envoyer un petit SMS, le mot soleil au 7-14-15. Bonne chance à tous.
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1: Allez, on démarre sans plus tarder avec Louane, nos secrets. Très belle journée.

0: Lewis Capaldi à l'instant dans le grand bol d'air. 17h14 les amis, vous savez quoi, on va prendre la direction du Limouxin pour un super moment à partager en famille ou entre amis avec cette fabuleuse chasse aux trésors et aux sorcières dans le village d'Arc, ce village médiéval au charme incontestable avec toutes ses curiosités à tous les coins de rue, mais surtout une mystérieuse histoire de sorcellerie. Vous allez devoir vous mettre les amis sur la trace de cette sorcière qui tente d'échapper aux inquisiteurs afin de débusquer un précieux butin. Une enquête palpitante dans un pittoresque village du pays Qatar, à deux pas de son château du 13e siècle. Voilà, direction donc le village d'Arc pour cette superbe chasse aux trésors et aux sorcières qui a lieu tous les jours sur réservation. Régalez-vous. Dans un instant, c'est David Bowie qui arrive sur Pyrénées FM. Belle journée.
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0: David Bowie à l'instant dans le grand bol d'air de Pyrénées FM. On va prendre la direction maintenant les amis de Tarascon sur Ariège avec notre journaliste Claire Vivapro. On va faire la fête, c'est l'info en plus.
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2: À Tarascon sur Ariège, le mois de mai s'annonce comme un concentré de traditions et de saveurs locales. Dès demain et samedi, la ville met à l'honneur le pastoralisme, un savoir-faire ancestral enraciné dans les Pyrénées ariégeoises. Dans le cadre de l'année internationale des parcours et des éleveurs pastoraux proclamée par les Nations Unies, la foire de printemps revient donc avec une ambition claire, montrer que l'élevage en montagne n'est pas un vestige, mais un patrimoine vivant encore bien présent sur le territoire. Pendant deux jours, le cœur de Tarascon va vibrer au rythme des troupeaux et des métiers de la montagne. Exposition, projection, démonstration de tontes de brebis, dressage de chiens de berger ou encore sculpture sur bois viendront rythmer l'événement, sans oublier la ferme pédagogique pour les plus jeunes. Au centre de cette mise en lumière, une race locale attire l'attention, la brebis tarasconnaise, véritable symbole de l'élevage ariégeois. Elle sera exposée aux côtés d'autres animaux traditionnels lors de la grande foire agricole. Mais l'événement ne se limite pas à l'agriculture, il s'agit aussi d'un moment d'échange entre éleveurs, habitants et visiteurs autour d'un mode de vie encore très présent dans les vallées. Et dans cette même dynamique de valorisation du territoire, une autre nouveauté attire la curiosité et fait beaucoup parler. L'ariégo, né lui aussi à Tarascon au restaurant chez Mamie Antoinette, ce plat s'inspire de l'aligo mais revendique une identité 100% locale. Pommes de terre, ail, thom, fraîche ariégeoise et fromage bête mâle composent donc cette nouvelle recette pensée comme un hommage au territoire. Déjà proposé à la carte, l'ariégo sera aussi présent pendant cette foire du 8 mai. Entre tradition et innovation culinaire, Tarascon affiche clairement sa volonté faire vivre le patrimoine en le faisant aussi évoluer.
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2: Il y a des travaux sur la départementale 6139 au niveau de Port-la-Nouvelle, des travaux également sur l'avenue de Toulouse à proximité de Carbonne, des travaux toujours sur la départementale 919 du côté de Payès et puis attention radar sur la départementale 83 au niveau de Saint-Laurent-de-la-Salanque. Soyez vigilants.
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0: No Doubt à l'instant dans le grand bol d'air de Pyrénées FM. Tiens, je vous amène maintenant dans l'Aude sur la plage des Chalets de Gruissant. Pourquoi ? Eh bien, pour assister à un événement grandiose qui va avoir lieu ce week-end, le défi kite avec tous ces kite surfeurs, eh bien, qui vont tenter de repousser les limites de la glisse avec plein de figures impressionnantes qu'ils vont exécuter sous vos yeux. Et puis, vous pourrez profiter également, eh bien, de pas mal d'animations, de surprises et de soirées musicales pour bien faire la fête. Voilà, un super événement à ne surtout pas manquer. Direction donc la plage des Chalets de Gruissant ce week-end pour ce top défi kite de kitesurf. Dans un instant, c'est Charan qui arrive sur Pyrénées FM. Belle journée.
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0: Combien de temps, Stéphane Lécher à l'instant dans le grand bol d'air. 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Vous le savez, ils vous parleront et conteront des histoires eh bien, qui se sont déroulées dans nos Pyrénées, des affaires résolues ou non. Voilà, c'est un rendez-vous absolument à ne pas manquer, bien évidemment. C'est dimanche à 18h, rediff lundi à 14h, les grandes affaires criminelles du Sud. Dans un instant, à ne pas manquer non plus Olivia Dean et Renan Luce, à tout de suite.
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1: Bienvenue à tous sur Pyrénées FM, il est 18h.
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1: Il y a des travaux sur la départementale 6009 du côté de Sigean, des travaux également sur la départementale 63 au niveau de Montréal, des travaux toujours sur la route des Crêtes à proximité de Mervilla, et puis attention radar sur la départementale 6009 à proximité de Périac-de-Mer. Soyez vigilants.
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1: C'est l'info Pyrénées FM avec vous, Claire Vivapro, bonsoir.
3: Bonjour à toutes et à tous. La future ligne à grande vitesse entre Béziers et Perpignan continue de cristalliser les tensions dans les Corbières. À Fitou, une réunion publique de concertation a réuni élus, habitants et acteurs locaux autour de ce dossier sensible, le franchissement du massif. Deux scénarios sont à l'étude. Le premier prévoit un passage en surface, plus simple et moins coûteux, mais limité au trafic voyageurs en raison des fortes pentes. Le second repose sur un tunnel sous les Corbières, plus complexe et onéreux, mais permettant une ligne mixte accueillant aussi le fret. Dans le village et les communes environnantes, la préférence est clairement affichée pour la solution du tunnel côté ouest, perçue comme la plus respectueuse du territoire viticole et touristique. Les élus locaux ont annoncé vouloir défendre cette option auprès des instances, dans un contexte de concertation encore en cours jusqu'à la mi-juin. Le tribunal de Montpellier, sinon, a validé l'arrêté anti-mendicité pris par le maire de Carcassonne, Christophe Barthès. Saisi par la Ligue des droits de l'homme et une association d'aide aux plus démunis, le juge a estimé qu'il n'existait pas de doute sur la légalité du texte. Cet arrêté, pris à la fin du mois de mars, encadre la mendicité et la consommation d'alcool sur certains secteurs de la ville, au motif de troubles à l'ordre public. La mairie défendait une situation jugée problématique, notamment l'été. Les requérants dénoncent de leur côté une mesure jugée trop vague et déjà couverte par le droit pénal. Le recours au fond reste en attente avec une décision attendue en 2027. Un grand élan de solidarité, sinon, trouve son aboutissement à Narbonne. Un chèque a été remis à l'association Eau de Solidarité à l'Arena aujourd'hui. Cette somme provient d'un concert exceptionnel organisé le 1er décembre dernier en soutien aux victimes du méga-feu des Corbières qui avait ravagé, on le rappelle, 17 000 hectares l'été dernier. Porté par de nombreux artistes, l'événement avait rassemblé un grand public autour d'un moment d'émotion et de solidarité. La remise de ce chèque marque la concrétisation de cette mobilisation artistique et citoyenne en faveur des sinistrés du département. Et puis enfin, on parle sport. Les trails de Tarascon-sur-Ariège donnent rendez-vous aux coureurs le 4 juillet prochain autour du parc de la Préhistoire. L'association VO2Max ouvre les inscriptions pour 3 parcours. L'événement qui attend plusieurs centaines de participants mise sur une forte mobilisation de bénévoles et de partenaires locaux. La jauge est fixée à 700 coureurs au total avec une inscription en ligne obligatoire. Entre performances sportives et découverte des paysages pyrénéens, cette édition confirme l'ancrage du trail dans la vallée de la Courbière où l'événement est devenu un rendez-vous estival majeur. C'est la fin de cette édition, merci de l'avoir suivi.
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1: Et le temps sera mitigé demain, voire électrique, avec du soleil mélangé à quelques nuages et des ondes délocalisées, voire même des orages qui pourraient éclater localement sur nos Pyrénées, entre plaines et montagnes, du Pays Basque au Béarn et du Comminges jusqu'au Roussillon. Côté température, vous aurez entre 9 et 18 degrés à Gabre et Casteras, entre 8 et 20 degrés à Saint-Hippolyte et Serviès-en-Val, et entre 9 et 19 degrés à Guermanson et Seignos.
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1: Bienvenue les amis dans le grand bol d'air de Pyrénées FM, Ludo avec vous jusqu'à 19h. Dans quelques toutes petites minutes, on va se faire le pêle-mêle d'infos, on va se gêner de ce jeudi 7 mai, là juste après M. Pokora et Katy Perry sur Pyrénées FM. Excellent début de soirée.
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0: M. Pokora à l'instant dans le grand bol d'air. 18h12, les amis, il est l'heure. L'heure de quoi? De faire un petit pêle-mêle d'infos de ce jeudi 7 mai. On va souhaiter une très belle fête à toutes les Flavies, les Flavia, les Gisèles qui nous écoutent. Belle fête à vous, les amis. Dans les anniversaires, il y en a pas mal. Notamment celui du chanteur J Balvin, 41 ans. De l'actrice Zoé Félix. Elle a quel âge, Zoé? J'aime beaucoup ce prénom. Zoé Félix a 50 ans. Bel anniversaire également à Zoé. Tiens, 50 ans également pour Sophie Talman, la Miss France 1998. Bel anniversaire à Sophie Talman. Anniversaire également de Véronique Jeannot, rappelez-vous, dans Pause Café, c'est ça, qui avait chanté la chanson Aviateur. Véronique Jeannot a 69 ans. Et enfin, le dessinateur belge Philippe Geluck, il a quel âge? Il a 72 ans. Bel anniversaire à tout ce beau petit monde. Dans un instant, c'est Robbie Williams qui arrive sur Pyrénées FM. À tout de suite.
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1: Mister Robbie Williams à l'instant dans le grand bol d'air. On n'oublie pas le dimanche à 8h15 l'émission Adoptez-moi avec Emmanuel de l'association Agir pour les animaux basée à Castelginest. Vous le savez, on y parle de petits chiens, de petits chats avec plein de conseils, de bienveillance et de câlins. Voilà, si vous êtes plein d'amour vous aussi, eh bien on vous donnera quelques petits conseils pour adopter nos petits animaux. Dans quelques minutes, on va également aller faire un petit tour sur nos routes. On va retrouver toute l'info nationale et internationale de notre ami François Germain. Pour l'heure, on va retrouver Madame Monsieur et Jane Birkin sur Pyrénées FM. Très très bon début de soirée, c'est parti.

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1: Il y a des travaux sur la départementale 6139 au niveau de Port-la-Nouvelle, des travaux également sur l'avenue de Toulouse à proximité de Carbonne, des travaux toujours sur la départementale 919 du côté de Payès et puis attention radar sur la départementale 83 au niveau de Saint-Laurent-de-la-Salanque. Soyez vigilants.
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1: C'est l'info Pyrénées FM avec vous, François Germain. Bonsoir.
3: Bonsoir à tous. Combien de temps les Français vont-ils encore souffrir à la pompe alors que les prix des carburants sont toujours très hauts à cause du conflit au Moyen-Orient? Sébastien Lecornu a évoqué le sujet aujourd'hui lors d'un déplacement à Toulouse. Le Premier ministre assure qu'il n'abandonnera personne. Même s'il le concède, la situation économique de la France ne permet pas de faire n'importe quoi. Écoutez.
4: J'essaie de suivre avec les ministres plusieurs lignes directrices en étant plus que conscient de la grande fatigue de nos concitoyennes et de nos concitoyens pour la pression que cela représente pour leur pouvoir d'achat. C'est une très mauvaise séquence que nous vivons. Je pense qu'il faut qu'on puisse gérer ça avec beaucoup de sérieux, avec des lignes assez claires. On ne peut pas faire n'importe quoi avec les finances publiques. Et je vois bien les tentations de se dire baissons de manière générale les taxes, etc. Ceux en général qui proposent de baisser les taxes au mois de mai sont ceux qui vont vouloir en réinventer à l'automne pendant les débats budgétaires. Il n'y a pas d'argent magique et la situation des finances publiques est telle que par définition, quelqu'un paiera toujours à la fin.
3: Le gouvernement doit s'exprimer en début de semaine prochaine pour changer d'échelle et adapter ses dispositifs de soutien à l'activité économique. Le Premier ministre a aussi assuré que d'autres professions que celles déjà aidées pourraient rejoindre la liste des secteurs soutenus. Dans ce contexte, le Charles de Gaulle est en mer rouge. La ministre déléguée des armées, Alice Ruffo, l'a confirmé aujourd'hui. Le porte-avions déployé dans la région du Golfe. L'objectif, montrer qu'une coalition internationale est prête et capable de sécuriser le détroit d'Ormuz. 7 ans de prison requis contre un dentiste en Lozère jugé pour des dizaines de mutilations. Des opérations inutiles qui ont coûté à la sécurité sociale plus de 300 000 euros. 44 victimes ont été identifiées. Le jugement est attendu en début de soirée. Et puis en foot, après le PSG en Ligue des Champions, un deuxième club français se qualifiera-t-il pour une finale européenne? Strasbourg joue ce soir sa demi-finale retour de Ligue Conférence face au Rayo Vallecano. À l'aller en Espagne, les Strasbourgeois s'étaient inclinés 1-0. Coup d'envoi 21h. Voilà pour l'essentiel de l'info. Excellente soirée.
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5: Rendez-vous ce dimanche à Théiette en Ariège pour la 10e édition des Fêtes aromatiques. Sur place de 9h à 18h, un grand marché de producteurs autour des plantes aromatiques, médicinales et condimentaires avec de nombreuses animations tout au long de la journée. Vous pourrez par exemple partir en randonnée, profiter d'une balade botanique, assister à du théâtre en plein air ou encore partager des activités en famille. Et pour les plus curieux, des balades à dos d'âne sont même proposées. Bref, un vrai bol d'air au cœur du territoire. Vous cherchez à présent une idée de sortie originale dans les Pyrénées? Un cadeau d'exception, accessible à tous? Partez à la découverte des paysages des Pyrénées-Cathares à bord d'une authentique deux chevaux.

0: avec Dutch Vadrouille 09. Au départ de Roquefort-les-Cascades, profitez d'une visite guidée conviviale et pleine de charme entre nature et patrimoine. Une expérience idéale en couple, en famille ou entre amis. Les réservations se font auprès de Nicole au 06 72 91 48 95. Et enfin, si vous mettiez un petit peu de vert dans votre week-end, alors direction Chalabre dans l'Aude ce dimanche pour la 6e édition de En mai, Fête des plans. On vous attend dès 10h sur la voie verte près de l'ancienne gare avec un marché de producteurs, horticulteurs, herboristes et artisans. De quoi trouver plein d'idées pour votre jardin. Et puis à midi, on passe à table avec un repas maison en musique porté par les chants de la Salvia, avant de prolonger l'après-midi avec un défilé de vélos fleuris et même un bal pour terminer la journée. Plus d'infos sur atoutfruits.fr.
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0: Calogero et Soprano à l'instant dans le grand bol d'air de Pyrénées FM. Les amis, vous pouvez d'ores et déjà envoyer le mot relax par SMS au 71415. 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Voilà tout ça pour vous régaler. 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Bonne chance à tous. Dans un instant, c'est Mick Jagger qui arrive sur Pyrénées FM. Très très bon début de soirée.
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1: 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Puis direction Verniolle, en Ariège, on recrute un tourneur sur commande, homme ou femme, un tourneur sur commande numérique en CDI. 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

Toute la sensualité d'Axel Red à l'instant dans le grand bol d'air. Dans quelques minutes, on va aller faire un petit tour sur nos routes, les amis. On va retrouver également toute l'info locale de notre journaliste Claire Vivapros. On suivra un petit point météo de ce qui nous attend demain pour l'heure. On retrouve Oshi sur Pyrénées FM. Excellent début de soirée.

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1: Pyrénées FM, il est 19h.
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1: Il y a des travaux sur la départementale 6009 du côté de Sigean, des travaux également sur la départementale 63 au niveau de Montréal, des travaux toujours sur la route des Crêtes à proximité de Mervilla et puis attention radar sur la départementale 6009 à proximité de Périac-de-Mer. Soyez vigilants.
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1: C'est l'info Pyrénées FM avec vous Claire Vivapro, bonsoir.
3: Bonsoir à toutes et à tous. Le spectre d'une nouvelle guerre des gangs plane de nouveau sur le quartier des Isards à Toulouse après le meurtre d'un jeune homme de 22 ans la semaine dernière, connu comme guetteur sur un point de deal. Les habitants redoutent un retour aux violences de l'été 2020 marqué par plusieurs fusillades mortelles. Malgré le démantèlement du clan historique et de lourdes condamnations judiciaires ces derniers mois, les trafics restent sous tension autour du point de deal des Trois Cocus. Selon les enquêteurs, certains réseaux cherchent à récupérer ce territoire stratégique, même si le marché de la drogue a fortement changé avec la livraison à domicile. Le procureur de Toulouse se veut prudent mais inquiet. Depuis janvier, 5 règlements de compte liés au narcotrafic ont été recensés dans l'agglomération. Un tuyau sous la Méditerranée, sinon pour transporter de l'hydrogène entre Marseille et Barcelone. Le projet Barmar entre dans une phase décisive. La concertation publique a été lancée hier à Gruissan autour de cette canalisation sous-marine de 400 km intégrée au futur corridor énergétique européen H2Med. Les porteurs du projet promettent un outil stratégique pour décarboner l'industrie et renforcer l'indépendance énergétique de l'Europe. Mais sur le littoral audois, plusieurs questions émergent. Impact sur les fonds marins, inquiétude des pêcheurs et utilité réelle du chantier. Les responsables de leur côté assurent que les conduites seront enfouies sous les fonds marins et que les activités de pêche pourront continuer. La décision finale sur ce projet à 2 milliards d'euros est attendue en 2029. Au mois de juillet, la région Occitanie donne rendez-vous au public pour la 21e édition de Total Festum, le festival des langues et cultures catalanes et occitanes. Pendant près de 2 mois, plus d'une centaine d'événements festifs et populaires vont se déployer sur l'ensemble du territoire. Concerts, théâtres, contes, ateliers, balades ou encore expositions, autant de rendez-vous pour célébrer les traditions régionales et les transmettre à toutes les générations. Pour la présidente de région, Carole Delga, Total Festum incarne la richesse et la diversité culturelle de la région. Elle rappelle que ces langues ne sont pas des vestiges du passé, mais bien des marqueurs de l'identité régionale, avec une ambition claire, les préserver, les faire vivre et bien sûr les partager. Le festival s'ouvrira le 21 mai à Toulouse. Et puis Camon prépare sa traditionnelle fête des roses prévue ce dimanche pour la 23e édition. Le village ariégeois passera entièrement en mode piéton le temps d'une journée festive, avec un accès repensé et des mobilités douces encouragés, notamment via l'opération des vélos et des roses. Au programme, un grand marché floral et gourmand réunissant une cinquantaine de producteurs et artisans locaux. Entre mise en valeur du patrimoine, des marchés écologiques et ambiance festive, l'événement entend faire de la rose le fil conducteur de cette célébration très ancrée dans la vie du village ariégeois. Et puis à Tarascon, sur Ariège, c'est aussi la foire de printemps, le rendez-vous incontournable du département qui doit cette année composer avec un contexte sanitaire particulier en raison de différentes alertes touchant l'élevage dans le département et les départements voisins. La présence de bovins sera fortement réduite et les volailles absentes. Malgré ces contraintes, les organisateurs comptent tout de même sur près de 400 animaux les 8 et 9 mai. On écoute Mathieu Fournier, président de la foire.
4: Oui, c'est une édition un peu particulière. Par rapport aux problèmes sanitaires qu'on voit sur le département. En quelques lignes, cette année, très peu de bovins sur la foire. Quelques bovins gras qui partiront directement sur l'abattoir pour partir sur les filières courtes du département. Et ensuite, beaucoup d'ovins présents avec un très très joli concours d'ovins tarasconnais.
5: Pas de poules non plus cette année.
4: Non, on avait prévu de faire un pôle volaille et cette année à nouveau un cas de grippe aviaire sur les départements voisins qui nous empêche de mettre des poules. Mais il y aura quand même des équins quelques caprins et des porcins quand même. Oui, aux alentours de 400 mètres. Enfin, la foire à Tarascon, c'est au carrefour des vallées, donc on essaie de la faire valoir au mieux qu'on peut et de la valoriser et de valoriser notre travail aussi.
3: Mais des propos recueillis par Stéphanie Le Borne. C'est la fin de cette édition. Merci de l'avoir suivi.
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1: Et c'est un temps variable qui vous attend demain sur nos Pyrénées avec un mélange d'ondées et d'éclaircies, voire des orages localisés. Ça va gronder de Bayonne à Pau et de Pamiers jusqu'à Thuir. Côté température, vous aurez entre 9 et 18 degrés à Montgaillard et Albiès, entre 8 et 20 degrés à Port-la-Nouvelle et à Aragon, et entre 9 et 19 degrés à Montory et Urugne.
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6: Bonsoir à tous. Strasbourg doit à nouveau renverser la tendance pour se qualifier en finale de Ligue Conférence. On connaîtra aussi ce soir l'affiche de la finale de la Ligue Europa. Et dernière ligne droite dans le championnat de Pro D2, c'est l'actu sport du jour. Le foot, après le PSG qui poursuit son rêve de doubler en Ligue des Champions, un deuxième club français peut se qualifier pour une finale européenne ce soir. Strasbourg joue sa demi-finale retour de Ligue Conférence face au Rayo Vallecano. À l'aller, les Strasbourgeois s'étaient inclinés 1-0 chez les Espagnols. Ils devront donc renverser la situation devant leur public, comme il l'avait fait déjà au tour précédent. L'entraîneur strasbourgeois Gary O'Neill est très déterminé pour recommencer.
7: Si je suis si enthousiaste, c'est d'abord parce que nous pouvons entrer dans l'histoire, ensuite parce que j'ai une équipe incroyable, et enfin parce que nous avons la chance de le faire devant ce public qui est formidable avec moi depuis que je suis ici. Ils sont vraiment très importants pour nous. J'attends simplement d'eux qu'ils supportent les joueurs, et si le match s'avère difficile parce que le Rayo est une bonne équipe, alors aidons les joueurs tous ensemble. Nous pouvons réaliser quelque chose d'exceptionnel, alors soyons concentrés et essayons.
6: Strasbourg, Rayo Vallecano, c'est ce soir. L'autre demi-finale de cette Ligue Conférence oppose ce soir également Crystal Palace au Shakhtar Donetsk. Avantage aux Anglais qui avaient battu les Ukrainiens 3-1 à l'aller. Ce sont aussi les demi-finales retour de la Ligue Europa ce soir. Fribourg reçoit Braga. Les Portugais s'étaient imposés 2-1 chez eux à l'aller et Aston Villa accueille Nottingham Forest. Avantage à Nottingham qui l'avait emporté 1-0 la semaine dernière. Le rugby débute ce soir de la 29e et avant-dernière journée de Pro D2. Le Provence Rugby, 3e du championnat, reçoit le leader Vannes. Les autres rencontres se joueront demain. Le tennis, Terence Atman et Giovanni Empeci Pericard ont validé leur billet pour le deuxième tour du Master 1000 de Rome. En revanche, c'est terminé pour Léolia Jean-Jean, sorti au deuxième tour du tableau féminin. En basket, début ce soir de la 29e journée de Betclic Elite, le Limoges CSP reçoit Boulazac. Bonne soirée.
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9: La commune de Mérins-les-Val, située entre Ax-les-Thermes et Landore, recherche un gérant pour exploiter un multiservice situé à la gare, bénéficiant d'un trafic routier jusqu'à 7000 véhicules par jour. Il s'agit d'une belle opportunité pour personnes motivées avec un loyer particulièrement attractif, seulement 50€ par mois hors charge. Dans le cadre d'une délégation de service public, une redevance équivalente à 5% du chiffre d'affaires sera appliquée. 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
1: Bonsoir à tous. Des explosions entendues ce jeudi dans un port de l'île iranienne de Keshm, situé dans le détroit d'Ormuz, selon la télévision d'État, qui évoque des échanges de tirs entre les forces armées iraniennes et américaines. L'Iran aurait ouvert le feu en représailles à l'attaque d'un pétrolier iranien par l'armée américaine. 1500 navires, soit environ 20 000 membres d'équipage, restent toujours coincés dans le Golfe en raison du blocus imposé par l'Iran dans ce passage stratégique et le détroit d'Ormuz. Une annonce de l'Organisation Maritime Internationale, agence de l'ONU chargée de la sécurité en mer. En parallèle, la France déploie le Charles de Gaulle. Le positionnement du porte-avions français dans la région du Golfe doit permettre de définir un cadre de sécurisation sur le moyen et long terme, selon le gouvernement. L'Organisation Mondiale de la Santé tente de rassurer sur le foyer d'antivirus déclaré sur un bateau de croisière qui a déjà fait 3 morts. Un second patient provenant du navire aurait été testé positif et débarqué. Les 5 Français à bord ne présentent aucun symptôme. Selon l'Agence sanitaire mondiale, ce foyer ne constitue ni le début d'une épidémie ni celui d'une pandémie. La transmission de l'antivirus est bien plus difficile que le Covid. Une simple rancœur amoureuse, les aveux du jeune homme de 23 ans durant sa garde à vue. Il est soupçonné d'avoir poignardé à plusieurs reprises une jeune collégienne de 14 ans à Fère en Tardenois dans l'Aisne mercredi. La victime avait été attaquée alors qu'elle se rendait au collège à pied. Elon Musk, désormais visé par une information judiciaire ouverte à Paris pour des dérives de son réseau social X. Un juge d'instruction est désormais saisi du dossier. Il devra trancher sur une possible complicité de diffusion d'images pédopornographiques sur cette plateforme. Et puis c'est Shakira qui va interpréter la musique de la Coupe du Monde de football 2026. La star colombienne revient 16 ans après son célèbre Waka Waka. Ce nouveau single sera disponible à partir du 14 mai prochain. Excellente soirée à tous. À notre écoute.
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1: Bonsoir à tous. L'armée américaine a mené ce jeudi soir des frappes contre le port iranien de Khaichm ainsi que contre la ville de Bandar Abbas. Mais elle affirme que ce n'est pas une reprise de la guerre. Des médias iraniens ont diffusé des vidéos tournées dans l'ouest de Téhéran qui montrent des systèmes de défense aérienne en action. L'agence iranienne Tasnim affirme de son côté que 3 destroyers américains près du détroit d'Ormuz ont été pris pour cible par la marine iranienne. Téhéran qui accuse Washington d'avoir violé le cessez-le-feu. L'ultimatum de Donald Trump à l'Union européenne, le président américain a signalé à la présidente de la Commission européenne que Bruxelles avait jusqu'au 4 juillet pour respecter l'accord commercial conclu entre les deux parties. Passé ce délai, les droits de douane imposés par Washington à l'UE bondiraient immédiatement. Un Français qui a pris l'avion avec un cas confirmé d'antivirus a été isolé en raison de symptômes bénins. Des tests seraient en cours. Les 5 autres ressortissants français à bord du navire touché par un foyer de la maladie ne présenteraient pas de symptômes inquiétants selon le Quai d'Orsay. Le bateau de croisière fait route vers Tenerife aux Canaries où il devrait accoster samedi. Patrick Bruel dans la tourmente. 15 nouvelles femmes mettent en cause le chanteur dans une enquête publiée par Mediapart. 7 d'entre elles, dont une mineure, dénoncent des relations sexuelles auxquelles elles n'auraient jamais consenti. Le chanteur conteste. Patrick Bruel est actuellement visé par plusieurs enquêtes en France et en Belgique. Rien ne va plus au Real Madrid. Une vive altercation aurait eu lieu au centre d'entraînement entre l'international français Aurélien Tchouaméni et Federico Valverde. L'Uruguayen aurait été admis à l'hôpital. Le club madrilène a ouvert une enquête interne et les deux joueurs pourraient être sanctionnés. Du football, mais du côté des terrains. Et c'est terminé pour Strasbourg en Ligue Conférence. Les Alsaciens battus 1-0 lors de la demi-finale aller n'ont rien pu faire lors du match retour ce jeudi soir à la Meno. Ils ont été défaits à nouveau sur le même score, 1-0. Excellente soirée à tous à notre écoute. 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
1: Bonsoir à tous. Les bombardements seraient-ils en train de reprendre en Iran? En tout cas, l'agence de presse iranienne Fars a indiqué que plusieurs explosions avaient été entendues ce jeudi près de la ville de Bandar Abbas. Par ailleurs, de nouvelles discussions vont avoir lieu à Washington entre Israël et le Liban mercredi et jeudi prochain. Ce mercredi, un chef militaire du Hezbollah avait été tué dans une frappe israélienne sur Beyrouth, la première depuis près d'un mois. La France va recruter une cinquantaine de réservistes pour faire face à la guerre informationnelle. Une annonce de Jean-Noël Barrot, le ministre des Affaires étrangères, a indiqué qu'une trentaine de zones de guerre informationnelles avaient été identifiées, des pays où les représentations françaises sont la cible d'attaques et de tentatives de décrédibilisation. Un Français qui a pris l'avion avec un cas confirmé d'antivirus a été isolé en raison de symptômes bénins. Des tests sont en cours. Les 5 autres ressortissants français à bord du navire touché par la maladie ne présenteraient pas de symptômes inquiétants selon le Quai d'Orsay. Le bateau de croisière fait route en ce moment même vers Tenerife aux Canaries où il accostera samedi. Un ancien dentiste de Lozère condamné à 6 ans de prison ferme ce jeudi soir. Il comparaissait devant le tribunal correctionnel de Mende pour avoir pratiqué des opérations injustifiées. Le praticien de 61 ans et de nationalité portugaise aurait mutilé des dizaines de patients et escroqué la sécurité sociale. La moitié des locataires du parc privé à Paris consacreraient plus de 34% de leurs ressources à leur loyer. Un jeune de moins de 30 ans sur deux mettrait même la moitié de ses revenus. C'est ce que révèlent deux études de l'INSEE et de l'Institut Paris Région. La part des revenus dédiés au logement est considérée comme excessive lorsqu'elle dépasse les 35%. Et puis pas de cross-country, pas de trail ou de gravel. Le Comité international olympique a décidé de fermer la porte à la présence de ces disciplines au JO 2030 dans les Alpes françaises. Le programme sera dévoilé en juin. Bonne soirée à tous à notre écoute. 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